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0: Ça y est, on y est.
1: Nouvelle journée qui démarre, 6h tout pile, bienvenue sur Énergie, bon réveil. C'est Charlie et vous avez choisi la bonne radio encore une fois pour vous réveiller de bonne humeur, pour arriver au boulot. Avec le smile, quoi, avec la banane. Hein. Eh ouais. Dès ce matin, même si vous avez un peu mal dormi, parce que vous avez eu chaud, vous inquiétez pas, vous allez pouvoir chanter puisque Pierre Garnier arrive sur Énergie juste après Shakira. 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Tous les hits numéro 1 sont sur Énergie, tous les hits de l'été qui font du bien. Et juste avant Shakira, on retrouve la rédac partout en France près de chez vous. Info et météo, on est jeudi, aujourd'hui c'est le 16 juillet et on retrouve Cyril Courchet. Salut Cyril.
2: Salut Charlie, bonjour à tous. Plus d'alerte aux orages, par contre une bonne partie du pays encore en vigilance orange canicule, près de 70 départements concernés. Là où il va faire moins chaud, c'est sur les côtes de la Manche, aux frontières de la Belgique et du Luxembourg et vers les Pyrénées. Ailleurs, le thermomètre va encore grimper jusqu'à 33 degrés à Paris et Marseille, 34 à Lyon, 32 à Chalon-sur-Saône, 31 à Nancy, 29 à Rennes, et dans le ciel du soleil et des éclaircies. Louer une voiture électrique neuve pour moins de 200 euros par mois, c'est le retour du leasing social à partir d'aujourd'hui pour 50 000 foyers. Il est réservé aux ménages modestes qui ont besoin de leur véhicule pour aller travailler. Pour savoir si vous y avez droit, il y a un simulateur sur le site primealaconversion.gouv.fr. Emmanuel Macron attendu tout à l'heure en forêt de Fontainebleau. Le président va venir encourager les 950 sapeurs-pompiers et tous ceux qui luttent encore contre les incendies au sud de Paris. Depuis dimanche, les flammes ont dévoré plus de 2000 hectares de végétation et même s'il y a des reprises, les feux n'avancent plus. Le pompier volontaire de 18 ans, suspecté d'en avoir allumé un, a été mise en examen hier soir et placée en détention provisoire. Quant à l'autoroute A6, elle est toujours partiellement fermée en Seine-et-Marne. L'objectif est de la rouvrir avant les départs en vacances demain. L'Alies hier soir à Buenos Aires, une foule monstre dans les rues de la capitale argentine pour fêter la qualification de leur équipe en finale de la Coupe du Monde. Victoire 2-1 contre l'Angleterre. Messi et ses coéquipiers affronteront l'Espagne donc dimanche à New York pour tenter de décrocher un deuxième sacre d'affilée. Les Bleus retrouveront évidemment les Anglais samedi soir à Miami pour la petite finale, la bataille pour la troisième place. Le Tour de France, le Norvégien Søren Warenskjold a remporté la 11e étape hier au sprint à Nevers. Au classement général, pas de changement. Tadej Pogacar est toujours leader. Le premier Français, Paul Sexas, est 5e. Aujourd'hui, 12e étape au départ du circuit de Magny-Cours, direction Chalon-sur-Saône. Il fait surtout parler de lui pour ses Dream Tracks sur les réseaux sociaux. Moziman est aussi au doublage d'un film d'animation attendu cet été, Tad l'Explorateur et la Lampe Magique. Ça sort le 26 août au ciné. Le DJ producteur fait la voix de l'archéo-robot, tandis que Chantal Latsou est le fameux génie qui exauce les vœux. Vous pouvez les entendre dans la bande-annonce diffusée hier. Et puis une nouvelle série de festivals à partir d'aujourd'hui. Il y a d'abord le Lovely Brief Festival avec Énergie jusqu'à dimanche du côté de Brive-la-Gaillarde en Corrèze, avec Charlotte Cardin, Skip the Use, Katy Perry, Jérémy Frérot, Aya Nakamura ou encore Louisa. Katy Perry et Aya Nakamura qui seront également aux Vieilles Charrues jusqu'à dimanche en plein cœur de la Bretagne. Gims, Orelsan et Mika sont aussi attendus. Et puis sinon, il y a le Festival Ambert pendant 3 jours dans le Puy-de-Dôme avec Énergie avec Sean Paul, Elena, Moziman entre autres. Il est 6h03, c'est parti pour le 6-10 de l'été sur Énergie avec Charlie jusqu'à 10h.

0: Bon, eh bien, bon courage, c'est jeudi matin, aujourd'hui c'est Charlie, c'est Énergie, fait pas trop chaud encore, hein. Bon courage ceux qui taffent. Hey, y en a beaucoup. Je pense à tous les agriculteurs qui sont déjà au boulot, bien sûr, hein, faut se lever, hein, le matin pour aller ramasser les melons. Alors, il arrive pas tout seul dans l'assiette, le melon. Bon courage pour ce soir à vous, ceux qui sont sur la route, ceux qui bossent en extérieur, toujours avec Énergie, pour arriver plus vite au week-end, plus vite aux vacances, et pour chanter surtout avec le nouveau hit de Stromae qui arrive, qui est mon hit préféré de l'été, j'adore. Stromae est de retour sur Énergie juste après Mauvais Joe.
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0: Évidemment.
1: Jeudi matin, bon réveil, c'est Charlie, c'est Énergie, 6h22 en direct, c'est le 6-10 de l'été et je sais ce qu'il vous faut pour démarrer cette nouvelle journée. Là, c'est pas encore le week-end, parce que c'est que jeudi, c'est peut-être pas encore les vacances pour vous si on ne serait pas levé aussitôt. Bam, il vous faut du Farruko, hein. Ambiance Puerto Rico ce matin sur Énergie. Farruko arrive avec son nouveau hit avec Steve Aoki, Sound of Legend, calé aussi pour vous, et puis le meilleur de Manu pour se marrer, ça aussi ça marche très bien. Jusqu'à 10h, c'est les Wouah Wouah.
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3: On a Aurélie avec nous au téléphone, bonjour Aurélie.
4: Salut Manu, bonjour les Wawa.
3: Aurélie, tu avais envie de partager quelque chose avec nous ce matin, tu es là, nous t'écoutons.
4: Ouais, alors je voulais vous raconter un petit peu l'anecdote qui m'est arrivée ce week-end.
3: Allez.
4: Eh ben, j'ai rencontré ma belle famille pour la première fois, ma belle-mère et mon beau-père. Ça fait 3 mois que je suis en couple.
3: 3 mois? Ah oh, c'est rapide, 3 mois pour
4: voilà.
3: Les rencontrer.
4: Oui, bah écoute, ça se passe bien et tout ça. Donc on s'est dit, voilà, c'était l'occasion, il y avait un barbecue. Donc mon chéri m'a dit, allez viens, tu vas voir, c'est détente, ça va bien se passer, ça ne te stresse pas, tout ça.
3: Okay.
4: Donc j'ai arrivé, mes saucisses à la main. Et là, quand ma belle-mère a ouvert la porte, elle m'a dit, oh Valérie. Elle me dit, oh Aurélie. En fait, je la connaissais. Et figure-toi que c'est mon esthéticienne depuis des années.
3: Ah.
4: J'ai pas fait le rapprochement. Mon esthéticienne qui me fait des soins de visage et tout, mais aussi qui m'épile.
5: Oh là là là.
4: Et donc, qui m'a déjà venue très très souvent et à qui je raconte mes histoires d'amour, de cœur et toutes mes galères.
3: Mais attends, tu lui avais raconté que t'étais avec quelqu'un depuis 3 mois alors ?
4: Alors, c'est mon dilemme, je ne sais plus en fait. J'essaie de me repasser dans la tête tout ce que j'ai pu lui raconter.
3: Oh
4: je ne sais plus ce que je lui ai raconté dessus.
6: Ça brise la glace.
4: Ah bah, on s'est tutoyé tout de suite.
3: Mais quand elle t'a vu, c'était comment? C'était un sourire ou elle était gênée?
4: Non, c'était grand sourire, hein, grand sourire
3: bon.
4: sur le coup. Mais après, tu vois, j'ai eu le doute pendant le repas. J'arrêtais pas de dire, mince, qu'est-ce que je lui ai dit sur celui-ci?
6: Au dessert, elle l'a épilé, du coup.
4: Voilà, exactement. Mais, et la prochaine séance, c'est prévu dans 2 semaines. On avait pris rendez-vous et je lui ai dit, mon Dieu, je sais pas comment je vais me sentir, en fait.
5: Ah, il faut changer.
3: C'est peut-être mieux de changer, ouais.
4: Ouais, peut-être. Non, mais je l'aime bien, moi. Je préfère changer peut-être de mec, en fait.
3: Ça lui fera plaisir. Non, mais si ça se passe mal, c'est...
5: C'est chaud, là.
3: Elle a accès à tout, hein, chez toi, donc attention, quand même.
4: C'est ça, exactement. Et si ça se passe mal, je perds mon mec et mon esthéticienne. Mince, non, c'est pas possible.
3: Mais ça te perturbe pas d'avoir en belle-mère quelqu'un qui t'a vu aussi nu que ton mec, en fait?
4: Alors, vas-y, rajoute-le, Manu. Merci.
3: Non, mais je pose la question.
4: Mais si, mais bien sûr. Oui, si, ça me perturbe. Je me dis, elle a vu toute mon intimité. Je fais mon épilation intégrale. Je suis dans la position les plus inconfortables quand je la vois. Et après, tu reprendras du dessert.
3: Non, mais après, il peut y avoir des questions. C'est, tu vas t'épiler comme ça. Mon fils aime bien, d'accord.
4: C'est ça, exactement. Je n'aurais plus jamais rien lui raconter quand je serai sur la table d'épilation, t'imagines.
3: Ah, ça va être
5: compliqué.
3: Ça va être compliqué.
4: Exactement, voilà.
3: Écoute, c'est une bien belle histoire que
5: tu
3: nous as racontée. On t'embrasse.
4: Ouais.
3: Je vais t'offrir
4: Je vous rappellerai pour le prochain épisode.
3: Avec plaisir.
4: Je vous raconterai comment ça se continue.
3: Je vais t'offrir le mug Manu sur Énergie. Comme ça, quand tu arriveras à l'épilation, tu pourras poser le mug, boire ton café dedans. Allez, vas-y. Allez, on parle de tout ce que tu veux maintenant, on est à l'aise.
4: D'accord, ça marche. Merci beaucoup.
3: On t'embrasse, Aurélie.
4: Des gros bisous, salut.
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2: Allez, bon petit déj, préparez-vous bien si vous êtes encore à la maison avec l'appli Énergie pour profiter des hits de l'été pour bien démarrer cette nouvelle journée. On est jeudi matin, on est le 16 juillet. Et comme d'hab, y a de quoi chanter hein, sur Énergie. Je vous l'ai dit, ambiance Puerto Rico avec Farruko qui arrive. C'est bon ça pour démarrer avant le week-end, avant les vacances, tout ça. Farruko arrive sur Énergie avec Steve Aoki, c'est son nouveau hit. Sound of Legend, calé aussi pour vous. Et juste avant, on trouve la Red Hat Énergie partout en France. C'est parti pour vos infos en 3 minutes. Info et météo, vous allez tout savoir grâce à Cyril Courchet sur Énergie. Salut Cyril.
3: Salut Charlie, bonjour à tous. Une nouvelle carte de vigilance météo. Si la canicule concerne encore l'Île-de-France et une bonne partie du sud de la France, une alerte orange aux orages avec risque de grêle va concerner le centre et le centre-est à partir du milieu d'après-midi. Le tonnerre va gronder de la Bretagne jusqu'à la Côte d'Azur, en Auvergne-Rhône-Alpes et en Bourgogne aussi, donc prudence. Il fera jusqu'à 31 degrés à Nantes, 33 à Bourg-en-Bresse, à Limoges et à Épinal, 34 à Paris et Clermont-Ferrand. Demandez à abréger ses souffrances quand il n'y a plus espoir de guérir d'une maladie. La France crée un droit à l'aide à mourir. Les députés l'ont voté hier, après plusieurs années de débats au Parlement. Un droit sous condition, très encadré, soumis à l'approbation d'un médecin, mais qui n'est pas encore accessible pour les malades. La loi doit notamment encore obtenir la validation du Conseil constitutionnel. Les suites de l'affaire Liana. Le principal suspect du meurtre de la collégienne de 11 ans, le mois dernier dans le Gers, Jérôme Barella, a été mis en examen hier pour meurtre et viol sur mineur. Il avait déjà été mis en cause pour des soupçons de violence sexuelle, mais jamais interpellé, jamais convoqué. De gros dysfonctionnements des services d'enquête qui ont poussé le ministre de la Justice d'ordonner le réexamen en urgence de 70 000 plaintes concernant des violences sur mineurs. Et bilan, 5 semaines, 675 personnes soupçonnées de pédocriminalité placées en détention. Un événement caritatif sur Twitch, c'est le Live for Tomorrow, dès aujourd'hui jusqu'à samedi avec une vingtaine de streamers. Depuis Paris en direct, ils animeront des épreuves, des défis, des jeux afin de récolter des fonds pour l'UNICEF qui agit pour aider les enfants dans le monde. Rendez-vous sur la chaîne Twitch de Bichard. Ce sera donc l'Espagne contre l'Argentine. On connaît l'affiche de la finale de la Coupe du Monde de foot dimanche à New York. Messi et ses coéquipiers se sont qualifiés hier soir en battant l'Angleterre 2-1. Des Anglais qui, eux, retrouveront bien sûr les Bleus dès samedi à Miami pour le match de la troisième place. Une nouvelle voix dans l'électropop. Slater fait sensation avec son hit Dance. Malgré des millions d'écoutes et une tournée internationale qui s'apprête à démarrer à la fin du mois, eh bien la chanteuse américaine prend du recul sur sa notoriété.
4: Être célèbre a un peu moins de sens aujourd'hui. On a l'impression que tout le monde peut l'être, presque. Donc personne ne l'est vraiment. Il y a énormément de profils sur les réseaux sociaux. Parfois, je peux tomber sur des comptes à 2 millions d'abonnés sans jamais en avoir entendu parler de ma vie. Il y a tellement de personnalités, de musique, de contenu, que finalement, on ne sait même plus s'il y a encore des stars et qui en est une réellement.
3: Une interview de Tom Hannan. Slater a sorti l'album Worst Girl in America et elle chantera à Paris au Trianon. Ce sera le 18 octobre. Il est 6h32, c'est le 6-10 de l'été sur Énergie avec Charlie. Passez un très bon jeudi.

Jeudi matin, bon réveil, bon courage pour cette nouvelle journée. Il est 6h38, c'est Charlie, c'est le 6-10 de l'été énergie. On démarre bien, justement, cette nouvelle journée. Si vous êtes couché un petit peu tard, parce que vous avez regardé le match de foot.

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1: Jeudi matin, 7h15, bienvenue sur Énergie. Bon réveil, c'est Charlie, c'est le 6-10 de l'été et surtout les plus grandes stars du monde pour bien démarrer cette nouvelle journée. Nouveau hit d'Ariana Grande, que vous allez peut-être découvrir ce matin, qui va vous mettre bien. Vous allez arriver au boulot avec le smile. Gims s'est calé aussi pour vous et le meilleur de Manu, c'est jusqu'à 10h.
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2: Tout à l'heure, je vous disais que j'avais rien prévu ce week-end. On se parlait de tout le week-end.
3: Très heureux d'ailleurs.
2: Et voilà, on parlait de ce qu'on avait prévu et moi, j'avais rien de prévu.
3: Ouais.
2: Et en fait, comme tu le dis, j'étais très heureux. C'est-à-dire que je me suis rendu compte qu'en fait, ça devient très attirant de rien foutre le week-end, alors qu'avant, je rêvais de faire des choses. Tout le temps de prévoir des choses, d'avoir des activités, de voir des potes, de sortir en soirée.
3: Ouais.
2: Et en fait, il y a un moment dans ta vie où les choses changent. Et il y a des choses qui deviennent attirantes.
3: Mais t'as plus 20 ans.
2: Mais ou même chez les autres, tu vois, il y a des choses qui t'attirent, qui t'attiraient pas avant. Il y avait plus 20 ans. Et oh alors ?
3: Bah pardon, mais
4: quoi ? C'est vrai, c'est vrai.
2: Non, c'est pas vrai.
3: La preuve, t'as réagi après.
2: J'entends pas.
3: Le temps de réaction.
4: C'est que moi j'ai ça avec les magasins de bricolage par exemple. Avant je m'en foutais quand j'étais plus jeune et maintenant ça m'excite un peu d'y aller.
2: Mais moi, alors ça là tu m'as. Là tu m'as.
3: Ah,
2: là,
3: tu m'as pas, moi, mais bon.
2: Ah non, mais bon, parce que toi t'es pas bricolage.
3: Oui.
4: La semaine dernière, je suis allé m'acheter un Facom, un tournevis Facom, tu connais ça ?
2: Très bien, la marque. C'est la marque Facom.
4: C'est la Rolls-Royce des tournevis.
3: Non mais.
4: Et bah, j'étais comme un dingue, j'ai acheté mon premier vrai beau tournevis.
2: C'est le jaune et rouge, non ? Enfin, comme, non,
4: c'est pas le gris et rouge.
2: Ah oui, ok, d'accord.
4: Moi, il est gris et rouge.
3: Vous êtes vraiment des connaisseurs.
4: Et t'as une aide pour tourner, ça fait un petit clic quand tu tournes.
2: Moi, dans un magasin de bricolage, je peux discuter des heures avec les gens. Hein.
4: Ah ouais.
2: Moi, mon rêve dans un magasin de bricolage, c'est que quelqu'un me demande un conseil.
3: Oh, ma folie. Oh là là, mais travaille là-bas.
2: Mais I had a dream.
4: C'est un vrai kiff, quoi.
2: Conseiller les gens chez Casto. Alors, je serais pas le meilleur, hein, mais je rêve que quelqu'un me dise, voilà, on a un problème, on aimerait faire notre carrelage. Oh là là,
3: attendez, j'ai quelque chose. Alors, pour
2: attends,
3: vous.
2: Il y a le côté, à chaque fois que tu demandes un conseil, il y a un mec, il dit, venez avec moi, et toi, tu le suis.
3: Il s'en va plein rayon,
2: et lui, il se balade, il fait des tours, et toi, tu le suis derrière, comme ça, t'attends.
4: Ouais.
2: C'est incroyable. Florent.
5: Et puis, mon rêve, moi, d'utiliser, tu sais, la machine à découpe qu'ils ont pour les grandes planches, là.
2: Oh là là là là.
5: Ça, c'est
4: professionnel.
2: C'est impressionnant.
4: Et souvent, c'est dans des trucs qui sont vitrés pour que bien les gens te voient.
5: Exactement.
2: Ah ouais, bien sûr.
4: Ça, j'aime bien ça.
2: Ah non, mais c'est.
3: Bah, ça m'emmerde. Hein.
2: Bon,
4: ah ouais.
2: Il y a pas un truc.
3: Bah si, mais
2: avec le temps que tu, qui était pas attirant avant et qu'il est maintenant.
3: Les bougies parfumées.
2: Oh, ça c'est chiant. Oh, ça.
3: Ah bah,
2: chiant.
3: Oui, bah, voilà, mes bougies parfumées pour moi, c'est votre magasin de bricolage.
4: Ah moi j'aime bien, mais pas trop quoi.
3: Ah moi j'adore. Franchement, si j'en ai pas là par exemple, elle est finie presque à la maison, à l'appart, je suis pas bien. Je sais que je vais en racheter là parce que.
2: Mais je vous avais dit, ma meilleure amie fait des bougies
3: mais
2: parfumées.
3: Mais t'as trop de chance.
2: Non, c'est
3: donne la voix à ta meilleure amie.
2: Je pense que dans une vie avant, j'ai vraiment fait de la merde et on m'a puni. On me dira ta meilleure amie fera des bougies parfumées. Et donc ma femme.
3: Ma femme,
2: elle en prend tout le temps.
3: Bah oui.
2: Et c'est pire. C'est que des fois, il y a des ratés quand elle fait des bougies.
3: Ah
2: elle dit,
3: ouais.
2: Je vous ai amené les ratés.
3: Oh, j'ai putain.
4: Ah mince.
3: Oh, ah ouais, donc
4: c'est un stock inépuisable.
2: Ouais, c'est comme un jean qui a un mini défaut, mais qui est cool quand même.
3: Mais tu
2: ouais.
3: sais que ça coûte cher, hein. T'as de la chance, hein. Franchement, tu te rends pas compte des économies que tu fais. Hein.
2: Ah bah, je vais les vendre sur le bon coin, bougies ratées, voilà.
3: Elle va être ravie.
2: Qu'est-ce qui est devenu attirant dans votre vie à un moment? Il y a Marion qui est avec nous. Bonjour Marion.
6: Salut les ouinouins.
2: Marion, t'écoute.
6: Alors moi, c'est les tisanes le soir. Mais quand même, attention, parce que je prends, tu vois, la petite tisane nuit calme, histoire que ma nuit ne soit pas trop perturbée.
2: Bien sûr, évidemment, bien sûr. Bah oui, nuit calme, plein
3: bonne
2: sommeil. Digestion aussi, bien sûr.
6: Exactement. Alors,
2: mais on en parlait hier, parce que j'étais chez moi hier et j'ai fait l'émission, il y avait ma femme qui était là et qui vous a dit qu'on prenait le soir une tisane, quoi.
3: Oui, oui.
4: Ouais, et ça fait vraiment du bien.
2: Et bah, alors, franchement, j'en sais rien.
3: Bah non,
4: c'est placebo,
3: faire,
4: quoi.
3: Tu dois faire pipi.
2: Alors, c'est le problème, parce que, en plus, moi, j'aime bien prendre des gros trucs. Donc, c'est une pinte de bière, en fait.
3: Ben voilà. Oh, wow. Tu te réveilles la nuit et tu fais pipi des litres
2: Et alors, pas des litres et des litres, quand même, parce qu'il y a un moment, je sais me retenir, mais je suis pas encore en mode fuite. Hein. Mais, effectivement, tu fais pipi la nuit. Si tu bois une tisane avant de dormir, c'est foutu après.
4: Ouais, non, c'est pas nuit calme, quoi. C'est nuit,
3: ah ben non,
4: nuit
3: pipi. Nuit agitée,
2: Tu devrais appeler ça, d'ailleurs. Fais pipi à 3h du mat. On t'embrasse, Marion. Merci de nous avoir
6: appelés. Gros bisous à vous, merci.
2: Gros bisous. Qu'est-ce qui est devenu attirant dans votre vie alors qu'avant ça n'était pas? Florent, notre producteur.
5: Les sudoku.
3: Non, ça jamais.
5: Ça va là, attends, avec les lignes personnelles.
4: J'ai l'impression que c'est vieux.
2: Dans cette émission, on ne juge personne, s'il te plaît, en Alsace, sauf ceux qui sont en retard.
5: C'est super, c'est une fois que t'as mis le nez dedans, c'est le genre de truc qu'on t'offre à Noël, les livres avec plein de mots croisés.
2: Alors non, moi, faut pas ça à Noël.
3: Tu m'offres ça, je te le jette à la figure.
5: Ah, ça juge beaucoup quand même, je trouve. Mais franchement, après, une fois que t'as commencé, t'as envie d'y aller. Tu fais force 1, force 2, force 3, et puis après, c'est.
2: Non, mais le problème, c'est comme les mots croisés. Tu fais force 1, c'est facile. Genre, inverse de oui, non. T'as l'impression d'être super bon, tu fais force 2, et là, tu bloques. Et t'as dit, putain, je suis pas allé à la force 3.
5: Force 3, tu triches, de toute façon, mais au moins, tu dis que tu le fais.
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0: Jeudi matin, c'est Charlie, c'est Énergie, vous avez choisi la bonne radio. Hey! En pleine forme, on est bien ce matin. Il y a Calvin Harris qui arrive sur Énergie pour les hits de l'été. C'est ambiance Ibiza un petit peu, hein. Si vous voulez faire la fête avant le week-end, avant les vacances, on se fait plaisir. C'est jeudi matin et c'est moins cher qu'Ibiza. Bien sûr, c'est gratuit, hein. C'est Énergie, c'est encore mieux du coup. Calvin Harris et Kelly Goulding, ils arrivent pour vous ambiancer ce matin juste après Jungle et Emma. Et là-dessus aussi dans deux toutes petites minutes.
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2: Ah, et bah, vous finissez votre café, votre thé ou votre petit chocolat. Vous avez bien fait de mettre énergie, on va s'ambiancer. Que des hits de l'été ce matin. C'est Charlie, c'est jeudi, on est bien, on démarre bien cette nouvelle journée avec Jungle Lee et Emma qui arrivent sur Énergie, Calvin Harris et Ellie Goulding aussi pour vous. 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Et vos infos, en 3 minutes, on retrouve la rédac Énergie près de chez vous. Info et météo de ce jeudi 16 juillet sur Énergie avec Cyril Courchet. Salut Cyril.
3: Salut Charlie, bonjour à tous. Un temps de plus en plus agité. Une nouvelle vigilance orange aux orages va concerner le centre et le centre-est à partir du milieu d'après-midi. Canicule aussi en région parisienne et dans une grosse moitié sud de la France. Après une matinée encore calme, le tonnerre va gronder pratiquement sur tout le pays sauf dans les Hauts-de-France. Attention au risque de grêle en Bourgogne-Franche-Comté. Il fera jusqu'à 34 degrés à Paris, 35 à Lyon, 33 à Marseille, 32 à Chalon-sur-Saône, 31 à Nancy, 29 à Rennes. Le retour du leasing social à partir d'aujourd'hui. Il permet à 50 000 foyers modestes de louer une voiture électrique neuve pour moins de 200 euros par mois. Au-delà des conditions de revenus, pour y avoir droit, il faut bosser à plus de 10 km de chez soi ou faire plus de 8 000 km par an pour le travail. Un simulateur est dispo sur le site primealaconversion.gouv.fr. Le combat contre les flammes continue. 950 sapeurs-pompiers luttent toujours contre les incendies dans la forêt de Fontainebleau où près de 2000 hectares ont déjà brûlé. Le président Emmanuel Macron va venir les remercier, ces pompiers, et les encourager ce matin. Ce feu au sud de Paris est fixé, c'est-à-dire qu'il n'avance plus, mais il est encore loin d'être éteint. Au moins un des incendiaires présumés, un pompier volontaire de 18 ans, a été mis en examen et placé en détention provisoire hier soir. En route vers un doublé, l'Argentine défendra son titre en finale de la Coupe du Monde de foot dimanche à New York contre l'Espagne. Messi et ses coéquipiers qualifiés après leur victoire 2-1 contre l'Angleterre hier soir. Des Anglais qui sont donc opposés aux Bleus samedi soir à Miami pour la petite finale, la bataille pour la troisième place. Basket et échecs, le mélange des deux, c'est le Hoop Gambit, un événement créé par Victor Wembanyama. La deuxième édition aura lieu au Chenet Rocancourt, là où il est né, le 8 août, puis le lendemain à Nanterre où il a joué. La billetterie est ouverte. Des lycéens pétés de thunes dans les années 80 à Los Angeles. On va les suivre dans The Shards, la nouvelle série de Ryan Murphy à partir du 6 août sur Disney+. Sexe, drogue, grosse soirée et meurtre sont à retrouver dans la première bande-annonce. Là, il va falloir patienter encore un petit peu. La sortie de The Batman partie 2 est repoussée une nouvelle fois, maintenant à la mi-février 2028. L'annonce hier, sans explication, s'est accompagnée d'un premier teaser avec Robert Pattinson. Alors, juste une vidéo très courte, hein, un simple essai caméra avec l'acteur dans le costume du Chevalier Noir et c'est fidèle à l'esthétique du premier volet. Et puis, 8 ans après son dernier passage solo à Paris, Lauryn Hill fera son retour à la rentrée. Concert le 2 septembre à l'Accor Arena. La mise en vente des billets aura lieu demain à 10h. La chanteuse américaine connaît de toute façon déjà la salle parisienne puisqu'elle y est déjà venue il y a 2 ans. C'était avec les Fugees. Il est 7h04 sur Énergie. Bon début de journée, bon jeudi. C'est le 6-10 de l'été avec Charlie qui continue jusqu'à 10h. Et nous, on se retrouve à 7h30 pour les prochaines infos. Passez une très belle journée.

0: Il est 7h10. C'est jeudi matin, c'est Charlie. Bienvenue sur Énergie. Bon réveil, bon courage. Allez, nouvelle journée qui démarre. L'avantage pour vous, c'est que vous avez mis la bonne radio pour démarrer cette nouvelle journée. Si vous êtes déjà au taf, vous êtes encore à la maison, vous allez pouvoir chanter avec le plus gros hit de l'été, de tous les temps qui arrive. Vous allez forcément l'entendre beaucoup, ce hit, cet été. Vous allez forcément danser dessus, hein. Même moi, hein, j'avoue, je danse pas très très bien, mais quand il y a un petit Luis Fonsi, Justin Bieber, je peux envoyer 2-3 steps, hein, ça y est, pas de problème. Ça arrive sur Énergie, Luis Fonsi, juste après Temper City.
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0: C'est le 6-10 de l'été, je peux vous mentir, là, Despacito, vous risquez de l'avoir dans la tête encore 10 à 15 jours ouvrés. Mais bon, ça fait plaisir, hein, c'est tous les hits de l'été qui sont là pour s'avancer vers le week-end, avancer vers les vacances avec Imagine Dragons qui arrive pour vous sur NRJ. Offenbach aussi, avec le plus gros remix de 2026, très très bon. Nouveau hit d'Offenbach à découvrir juste après le meilleur de Manu.
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2: Hey, on peut faire un petit tour du studio. Qu'est-ce que vous avez envie de partager avec nous? Allez, Lorenza.
3: J'ai l'impression que les ados aujourd'hui trouvent tout cringe. Dès qu'on fait un truc, ils sont là, cringe, trop gênant.
2: Tu vois, excuse-moi, il y a quelqu'un derrière toi.
4: Oui. Ah. Ouais, c'est quoi?
3: Oh, mais t'es fou. Ne dis pas.
2: Attends,
3: ça comme ça,
2: j'ai peur. Bougez pas, excusez-moi.
3: Fort. Tu vas aller ouvrir?
2: Pardon. Bah oui, excusez-moi. Il y a quelqu'un qui est en train de laver les.
3: La vitre.
2: Attends, hop là, bouge pas. Je bouge. C'est génial. Il y a quelqu'un qui.
3: Excuse-moi. Attention. Hop là,
2: pardon. Bonjour.
3: Bonjour, monsieur.
2: On est en direct à la radio.
5: Oui.
2: Parce que c'est énergie ici.
5: Ouais.
2: Vous saviez?
5: Ouais, je sais, ouais.
2: Eh ben, attendez, ben, venez,
3: passez,
2: venez.
5: Je sais pas, je travaille.
2: Non, mais, je travaille. Oh, la blague, moi je travaille.
5: Je vais me faire taper sur les doigts.
2: Mais, vous inquiétez pas, je gère.
3: Vous travaillez.
2: Non, mais juste passez par là, juste comme ça. Ah, ben voilà. Alors, attends.
6: C'est génial.
2: Ah, on l'entend bien ou pas? On l'entend. Ah, tu t'appelles comment?
5: Abdelhafid,
2: je vous présente Abdelhafid, vous pouvez l'applaudir, s'il vous plaît. Il fait partie de ces gens, tu te suspends en l'air pour nettoyer des trucs.
5: Moi, je suis cordiste.
2: Oh la vache, qu'il est cordiste.
5: On a des cordes de 40, 50 mètres, 100 mètres. On suspend, on lave les vitres. Tous les travaux à accès difficile.
2: Et t'as confiance dans le matériel?
5: Ouais, bah oui.
3: Bah il a pas le choix.
2: Oh là là.
5: Sinon c'est la mort, de toute façon.
2: Bah oui, ouais, je sais, ouais. C'est pour ça que je serais pas cordiste.
3: Mais il a un casque.
2: Ouais, le casque, quand tu tombes de 50 mètres, à mon avis, toi, c'est...
5: pas grand-chose.
2: Parce que ça, c'est un casque, même à vélo, il sert à rien, ton casque.
5: Ouais, c'est vrai.
2: C'est génial, bah écoute, on est heureux. Parce que c'est quand même. Et tu vois des fois des trucs quand tu laves des vitres que tu devrais pas voir?
5: Alors c'est mon deuxième jour.
2: C'est génial. C'est la deuxième fois que tu laves des vitres.
5: Exact. Sur corde. Exactement.
2: Mais tu faisais de l'escalade avant ou pas du tout?
5: Pas du tout, j'étais animateur.
2: Animateur de quoi?
5: Avec les enfants.
3: C'est dingue.
2: C'est improbable.
3: Reconversion.
2: D'accord.
5: Exactement.
2: Mais t'as fait un test avant pour savoir si t'avais
5: le vert? Formation.
2: Ah d'accord.
5: Oh, là, tu vas pas sur corde comme ça.
2: Oui d'accord.
5: Ah,
2: ouais. T'as pas dit tiens mets le harnais, va nettoyer les.
5: Et première fois que j'interviens, c'est sur
2: C'est à l'énergie. Bah écoute, voilà, on est en direct.
5: Moi, je suis content, je passe un bonjour à tout le monde et.
2: Eh bah écoute.
5: Il y a une rediff que je vois mon passage ou pas?
3: Ouais.
2: Comment?
5: Il y a une rediff?
2: Ah bah là on est en direct, mais il y a les podcasts de l'émission.
5: Ok, bah ça fait plaisir.
2: Eh bah voilà.
5: Merci, bon courage à vous.
2: Eh bah toi aussi, bon courage.
5: Au revoir.
2: C'est la vie. Bah oui. Eh ben oui, nous aussi. Ciao.
3: Salut.
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1: Allez, bon réveil, bon courage, c'est jeudi. Peut-être que demain vous serez en week-end, peut-être que demain vous serez en vacances. Et ça, on y pense, ça fait du bien. Et ça va aller passer encore plus vite avec tous les hits de l'été qui sont ici sur Energy. C'est Charlie, on va retrouver Imagine Dragons, on va chanter avec Offenbach et leur énorme remix Offenbach, un des plus gros de cette année. Et juste avant, c'est l'actu avec la rédac, près de chez vous. Info et météo, vous allez tout savoir sur ce jeudi avec Cyril Courchet sur Énergie. Salut Cyril.
2: Salut Charlie, bonjour à tous. Une quarantaine de départements en vigilance orange aujourd'hui, dont 15 dans le centre et le centre-est pour un risque d'orage violent avec de la grêle, notamment en Bourgogne-Franche-Comté à partir du milieu d'après-midi. Les autres en région parisienne et une grosse moisissure, donc en orange pour la canicule. Après une matinée ensoleillée, le ciel va s'assombrir et le tonnerre gronder presque partout, excepté près des côtes de la Manche. Il fera jusqu'à 31 degrés à Nantes, 33 à Bourg-en-Bresse, Limoges et Épinal, 34 à Paris et Clermont. Montferrand. Voté, mais pas encore appliqué. Les députés ont définitivement adopté hier le texte sur la fin de vie qui crée un droit à l'aide à mourir en France pour les malades souffrant sans espoir de guérison. Le parcours législatif n'est pas totalement fini. La loi va encore passer au Conseil constitutionnel et si elle est validée, il faudra attendre encore la promulgation et la rédaction des décrets d'application. On n'est pas les seuls à souffrir des canicules. Après les trois qu'on vient de vivre, les glaciers des Alpes et des Pyrénées en subissent aussi les conséquences. Alors que l'été est loin d'être terminé, c'est déjà la deuxième pire année pour la fonte des glaces derrière 2022. Elle a trois mois d'avance par rapport à une situation saine. C'est lié aussi au manque de neige pendant l'hiver. Ça accélère le phénomène à la fin du printemps. De 1,5 à 1,7%, le taux du livret A est légèrement relevé en raison de l'inflation provoquée par le conflit au Moyen-Orient. Cette augmentation de la rémunération du placement préféré des Français sera effective à partir du 1er août. Ce sera par exemple 45 euros de plus par an pour les épargnants qui sont au plafond. Les champions du monde en titre face aux champions d'Europe. Ce sera donc l'Argentine contre l'Espagne en finale de la Coupe du Monde de foot. Messi et ses coéquipiers se sont qualifiés pour aller défendre leur titre dimanche à New York avec une victoire 2-1 contre l'Angleterre hier soir. Des Anglais qui, eux, de leur côté, retrouveront les Bleus dès samedi. Ce sera à Miami pour le match de la troisième place. Répétez bien votre choré. Slater nous emmène et vous emmène sur la piste avec son hit Dance. Le single cartonne, cumule des millions de streams et fait partie du top Shazam mondial. Il est issu de l'album Worst Girl in America dans lequel on retrouve des sonorités très françaises à la Daft Punk, Kavinsky ou encore Justice.
3: Tous ces artistes m'inspirent tellement. Quand j'étais ado, j'ai découvert le label électro référence Headbanger et je me suis mise à écouter tout le catalogue français. J'adore. Et je pense que ça a réellement influencé la conception de mon album. Ça me fait même très plaisir qu'on le remarque.
2: Une interview de Tom Hannan et Slater lance très bientôt sa tournée mondiale, donc dès la fin du mois, et elle passera à Paris au Trianon, ce sera le 18 octobre. Il est 7h34 sur Énergie, bon début de journée, bon jeudi, c'est le 6-10 de l'été qui continue avec Charlie jusqu'à 10h, belle journée.

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Ouais, vous avez du bol, vous, hein. Vous avez bien fait de mettre Énergie ce matin. C'est Charlie, c'est le 6-10 de l'été. Et vous vous réveillez entouré de superstars avec Jennifer Lopez et David Guetta qui arrivent. Ça, c'est la classe, je peux vous dire. C'est juste après mauvais jour.

0: Pour tous les fans de la Starac branchés sur Énergie ce matin, fans de Julien Lib, vous allez pouvoir chanter avec lui. Il arrive juste après le meilleur de Manu.
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2: Et on partage notre âge ce matin. Je suis à l'âge où, c'est-à-dire que vous ne donnez pas votre âge, mais vous expliquez par une phrase votre âge. Je suis à l'âge où. Allez, avant de vous prendre le téléphone au 0870-42-48, petit tour du studio, Nico.
3: Ah, moi, je suis à l'âge où j'ai des courbatures après avoir fait l'amour.
2: Ah oui.
4: Ça veut dire que tu te donnes.
3: Ça veut dire que je me donne ou que mon corps n'a plus envie de donner autant. Je sais pas.
2: Mais
3: je me donne.
2: T'en as quand même pas tout de suite après.
3: J'en ai, non, mais deux jours après, c'est, j'ai genre mal un peu au pec. Et je me dis pourquoi. Bah, c'est... effectivement, j'étais un peu au-dessus et en gainage, quoi, tu vois.
2: T'as mal au pec parce que t'as pas de pec.
3: Exactement. Je vois qu'ils existent.
2: Ils sont... Tu commences à avoir un petit bonnet B ou pas au niveau des seins?
3: Un petit peu, ouais. Quand je cours, ça fait blop blop.
2: Ok, c'est ça. Je suis à l'âge où. Allez, Lorenza.
4: Je suis à l'âge où j'adore le dimanche.
2: Bah alors ça dépend pourquoi.
4: Bah en fait j'aime bien me balader, j'aime bien me profiter, genre je me lève, je me fais un petit brunch maison.
3: À la balade.
4: Non mais ouais, en fait j'adore me balader le dimanche maintenant. Même s'il fait un peu mauvais, je me dis allez, il faut au moins que je fasse mes pas.
3: La balade avec les mains dans le dos, c'est chaud. Mmh.
4: Alors le je n'ai pas encore les mains dans le dos.
2: Mais ça vient, c'est quoi les mains dans le dos? Ça vient à un moment et on est très surpris, on le fait, oh putain j'ai les mains dans le dos, c'est déjà trop tard.
4: Oh non, me dites pas ça. Tant que j'ai fait mes 10 000 pas, ça va.
2: Tu regardes les pigeons un peu dans les parcs?
4: Bah j'adore les pigeons moi. J'ai un affect avec les pigeons, moi.
2: Ah, mais ouais. Genre, tu les nourris?
4: Bah, on m'a dit que c'était pas bien, mais des fois, ouais, je cache des trucs en cachette dans mes poches.
2: Alors, si tu commences à nourrir les pigeons, t'inquiète pas, les mains dans le dos, ça va venir automatiquement.
3: Ça se trouve, tu les as déjà et tu le sais pas.
2: C'est quoi? Tu mettras les mains dans le dos et dans les mains, t'auras un sac plastique dégueulasse avec des croûtons de pain dedans. Voilà l'âge auquel tu vas arriver bientôt. Je suis à l'âge où, allez, on peut se faire un petit tour de studio encore, Florent, nos producteurs.
5: Moi, je suis à l'âge où je décortique les crevettes avec des couverts pour pas me salir les mains.
2: Alors ça, ça s'appelle l'âge de la mort, ça.
3: Ouais.
2: Non, alors, je suis désolé, technique, hein. Tu as le droit, hein, mais ça sent la mort.
5: Non, c'est super pratique. Attends,
4: moi, je trouve ça stylé,
3: c'est toujours
4: fait.
3: Impressionnant après les gens qui font ça. T'as envie qu'ils décortiquent tes crevettes à toi?
2: Non, moi ça me tend.
3: C'est vrai?
4: Pourquoi?
2: Ah ben, on a le droit.
4: Bien sûr.
2: Bien sûr, j'ai raison, mais
3: tu préfères avoir les doigts qui puent?
2: Ah oui, je préfère y aller directement avec le doigt parce que avec le couvert, ça fait vraiment. Genre, toi, est-ce que tu repasses ton slip?
5: Non, faut pousser. Mais non, mais c'est hyper pratique là. Après, tu manges, t'es comme ça, tu pues pas des doigts. Parce qu'après, sinon, t'as les doigts qui puent le citron avec la petite lingette.
2: Non, mais le temps de décortiquer une crevette, j'en ai mangé 4 déjà. Mmh. Déjà que c'est petit une crevette,
4: ouais, c'est vrai,
3: passes un temps. Et après, il va se plaindre parce qu'il y a plus de maillot. Bah, en même temps, fallait aller plus vite.
2: Mec. Non, mais c'est vrai. C'est vrai, oui. Bien sûr.
5: Tu es jaloux?
2: Non, je suis moins vieux que toi dans la tête. Puis, j'aime bien y aller. J'aime bien mettre le pouce dans l'antre retirer directement le truc. Et quoi, Lorenzo?
4: Bah, je sais pas, ça me. Je sais pas, le matin, comme ça, je.
5: Ouais, l'image du pouce dans la crevette est pas forcément vendeuse.
2: Dis celle qui nourrit les pigeons, quoi.
4: Chacun son truc.
2: Bah, je préfère manger mes crevettes que nourrir les pigeons avec les mains dans le dos. 0-870-42-48. On a Lucille qui est avec nous. Bonjour, Lucille.
6: Bonjour, Manu. Salut, les wouins.
2: Je suis à l'âge où. Tu complètes cette phrase, on t'écoute.
6: Ouais, alors moi, je suis à l'âge où je suis heureuse quand mes potes annulent une soirée prévue.
2: Oui, je vois. Je vois le truc. T'es chez toi, t'as pas envie de te relever parce que tu t'es assise dans le canapé et que ce canapé, t'as envie que ce soit ta vie ce soir.
4: À fond.
2: Je vois très bien.
6: Je suis dans une phase patachon un peu plus prononcée, quoi. Effectivement, je préfère mon canapé, mon plaid, mon pilou-pilou.
2: Eh oui, bah c'est. Je vois ce truc-là. Alors qu'il y a quelques années, tu souhaitais que quelqu'un t'appelle. Tu espères, tu rêves que quelqu'un t'appelle quand t'es dans ton canapé, et là maintenant tu rêves que personne ne t'appelle et tu fais même exprès de mettre ton téléphone sur silence.
4: En mode avion.
2: Voilà, bien sûr. Désolé, j'ai pas vu ton appel. On t'embrasse, Lucille. Belle journée à toi.
6: Bisous, belle journée à tous.
2: Gros bisous. Sur notre application, l'application Manu sur Énergie, vous pouvez aussi nous envoyer des messages vocaux et on en a un qui est pas mal.
7: Coucou Manu. J'étais en train de repenser à la question « À quel âge êtes-vous » Bah, figure-toi que je viens de me rendre compte que je suis à l'âge où j'enlève une partie de mes dents pour les brosser. Super. Bon, cela dit, j'en enlève que deux, hein. Mais quand même. Allez, voilà. Bisous à tout le monde.
2: Merci de nous avoir fait rêver
4: ce matin. On a l'image, là. C'est waouh.
3: J'adore le « J'en enlève que deux ». C'était toujours trop.
2: Brian est avec nous au téléphone. Bonjour, Brian.
8: Salut Manu, salut les Wouins.
2: Bienvenue parmi nous, Brian. Je suis à l'âge où on t'écoute.
8: Alors moi, je suis à l'âge où j'ai augmenté la taille de police sur mon téléphone pour mieux lire mes messages.
2: Putain, je vois.
3: Ouais, je l'avais fait ça.
2: Moi, je connais des gens qui font ça.
3: Ouais, bah moi, je vous avais dit que je l'avais fait il y a quelques mois. Je vous en ai déjà parlé et j'augmente. Plus les mois passent, plus j'augmente.
2: Alors, je me refuse à le faire.
3: Je suis quand même, regarde mon téléphone, je suis quand même bien gros. Hein.
2: Ah, t'es gros.
4: Ouais. Ah, moi, sur l'ordi, je comprends, mais sur le téléphone, c'est déjà quand même très grand, quoi.
3: J'ai l'impression que, tu vois, moi, je zoome. Dès que je vois une photo sur Instagram et tout, je suis en permanence en train de zoomer. Et
2: vous avez
3: pareil avec le texte.
2: Vous n'avez pas des gens de votre famille qui sont un peu plus vieux et qui vraiment, genre, c'est deux mots par ligne.
4: Ah, mon beau-père, c'est une dinguerie. Ouais, c'est énorme.
2: WhatsApp, quand il dit, regarde ce message que j'ai reçu.
4: Et tu dois scroller.
2: Tu dois scroller, exactement. Tu scrolles pendant 10 minutes. Et putain, t'as oublié les premiers mots qu'il y avait. C'est un enfer. Merci Brian de nous avoir appelé.
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0: hits que des stars pour bien démarrer cette nouvelle journée. C'est jeudi matin, bienvenue sur Énergie, 8h05. C'est Charlie avec Shakira. Shakira. Un petit peu dans l'ambiance Coupe du Monde avec Shakira qui est sur Energy. Et c'est pas fini pour nous la Coupe du Monde, il reste un match samedi soir contre l'Angleterre, match pour la troisième place. Bon, je vous donne un petit peu la saveur d'un yaourt de nature, hein, le matin avec peut-être un petit peu de granola, mais bon, c'est pas la folie. En tout cas, on est content de continuer de voir nos bleus et content de continuer d'entendre Shakira. L'hymne officiel de cette Coupe du Monde, ça arrive sur Energy. Taylor Swift juste après.
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12: Allez, courage! Peut-être bientôt les vacances pour vous. En tout cas, ce matin, c'est jeudi, il est 8h tout pile. Et vous avez mis la bonne radio. Bah, c'est sûr. Ah ouais, c'est énergie comme d'hab pour démarrer la journée. C'est Charlie, c'est le 6-10 de l'été avec Tay Tay qui arrive. Madame Swift, juste après Shakira.
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12: Allez, c'est réveil de superstars. Ce matin, on est bien sur Énergie. Et puis, les superstars de l'actu qui sont là aussi près de chez vous. C'est parti pour les infos. L'actu, la météo de ce 16 juillet, c'est avec Cyril Courchet sur Énergie. Salut Cyril.
13: Salut Charlie, bonjour à tous. Ça va se gâter. Vigilance orange aux orages dans le centre et le centre-est à partir du milieu d'après-midi. Plus la canicule en région parisienne et dans une grosse moitié sud de la France. Après une matinée assez ensoleillée, le tonnerre va gronder pratiquement sur tout le pays, sauf dans les Hauts-de-France. Attention au risque de grêle en Bourgogne-Franche-Comté. Il fera jusqu'à 34 degrés à Paris, 35 à Lyon, 33 à Marseille. Vous aurez 32 à Chalon-sur-Saône, 31 à Nancy, 29 à Rennes. Louer une voiture électrique neuve pour moins de 200€ par mois. C'est le retour du leasing social à partir d'aujourd'hui pour 50 000 foyers. Il est réservé aux ménages modestes qui ont besoin de leur véhicule pour aller travailler. Pour savoir si vous y avez droit, il y a un simulateur sur le site primealaconversion.gouv.fr. Emmanuel Macron attendu tout à l'heure en forêt de Fontainebleau. Le président va venir encourager les 950 sapeurs-pompiers et tous ceux qui luttent encore contre les incendies au sud de Paris. Depuis dimanche, les flammes ont dévoré près de 2000 hectares de végétation et même s'il y a des reprises, les feux n'avancent plus. Deux suspects ont été mis en examen hier et aujourd'hui soupçonné d'en être à l'origine. L'autoroute A6 est toujours partiellement fermée en Seine-et-Marne. La réouverture avant les départs en vacances demain semble compromise. L'Alies hier soir à Buenos Aires, une foule monstre dans les rues de la capitale argentine pour fêter la qualification de leur équipe en finale de la Coupe du Monde. Victoire 2-1 en demi contre l'Angleterre. Messi et ses coéquipiers affronteront donc l'Espagne dimanche à New York pour tenter de décrocher un deuxième sacre d'affilée. Et les Bleus retrouveront les Anglais samedi soir à Miami pour la petite finale, la bataille pour la troisième place. place. Le Tour de France cycliste à présent, le Norvégien Søren Warenskold a remporté la 11e étape au sprint hier à Nevers. Au classement général, pas de changement. Tadej Pogacar est toujours leader. Le premier français Paul Sexas est 5e. Aujourd'hui, 12e étape au départ du circuit de Manicourt, direction Chalon-sur-Saône. Il fait surtout parler de lui pour ses dream tracks sur les réseaux sociaux. Moziman est aussi au doublage d'un film d'animation attendu cet été. Tad l'explorateur et la lampe magique. Ça sort le 26 août au ciné. Le DJ producteur fait la voix de l'archéo-robot, tandis que Chantal Latsou est le fameux génie qui exauce les vœux. Vous pouvez les entendre dans la bande-annonce diffusée hier. Et puis pour finir, une nouvelle série de festivals à partir d'aujourd'hui. Il y a d'abord le Lovely Brief Festival avec énergie jusqu'à dimanche du côté de Brive-la-Gaillarde en Corrèze, avec Charlotte Cardin, Skip The Use, Katy Perry, Jérémy Frérot, Aya Nakamura ou encore Louisa. Katy Perry et Aya Nakamura qui seront également aux Vieilles Charrues jusqu'à dimanche, en plein cœur de la Bretagne. Gims, Orelsan et Mika sont aussi attendus. Et sinon, il y a le Festival Amber pendant 3 jours dans le Puy-de-Dôme avec énergie, avec Sean Paul, Elena, Moziman, entre autres. 8h03, c'est le 6-10 de l'été sur énergie qui continue avec Charlie.

0: des superstars ce matin sur Énergie. Après Taylor Swift, c'est Katy Perry qui arrive. Et d'ailleurs, la gâteauche. Elle est en France, hein, Katy Perry, ça y est. Elle fait sa tournée de festival, c'était Katy Perry. Ce soir, elle est tête d'affiche des Vieilles Charrues. Ouverture de l'édition 2026 pour avec Katy Perry. Il y aura Gims aussi. Et demain soir, si vous cherchez Katy Perry, elle sera plus en Bretagne, elle sera en Corrèze. Katy Perry en Corrèze demain soir au Lovely Rive Festival avec Énergie. Ça va être trop bien. Vous aurez les vidéos sur l'Insta d'Énergie. On l'écoute juste après The Second Voice.
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0: Et on n'oublie pas, hein, Katy Perry, elle sera demain soir à Brive pour le Lovely Bridge Festival. Et oui, Katy Perry, demain soir, elle sera en Corrèze. Et c'est avec énergie en plus, ça nous fait très plaisir. Ce soir, elle sera au Vieille Charrue pour ouvrir l'édition 2026. Et elle nous a réveillés ce matin, ça fait du bien pour démarrer la journée. Peut-être que vous partez au taf, peut-être que vous êtes déjà en vacances. C'est toujours le bon choix, hein, énergie, pour démarrer la journée de bonne humeur avec K-pop Demon Hunters qui arrive. Sound of Legend aussi pour vous. Et puis jusqu'à 10h, on profite, on se marre, c'est le meilleur de Manu.
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3: Qu'est-ce que vous avez envie de partager avec nous à part les peaux des mains?
4: Bah, j'ai un truc satisfaisant qui me fait oublier mes petites peaux. Ah. C'est que je viens de vider la corbeille de boîte mail là, qui est remplie.
3: Oui.
4: Et ça fait un petit bruit du papier qui se vide. Et j'ai l'impression d'enlever le trop plein qu'il y a dans ma tête. Et je trouve ça trop
3: satisfaisant.
4: Ouais, c'est bien. Ça me relaxe là.
3: Mais il y a des petites choses comme ça dans la vie qui sont très satisfaisantes.
4: Oui.
3: C'est pas grand chose, mais c'est satisfaisant.
4: Oui.
3: Ouais. T'as vidé tes mails. J'ai envie de te dire bravo.
4: Ah bah, je suis contente de premier degré.
3: Mais moi, sur mon téléphone, tu sais, il y a des notifications.
4: Ouais. Mm.
3: Et ben, quand j'ai un 1, par exemple, il y a un message.
4: Ah, ça m'embête.
3: Et il y a un 1. Et je regarde mes messages. Je ne trouve pas le message.
4: Ah, c'est horrible.
3: Putain, ouais. Il est où? Et à un moment, tu trouves le message là.
4: Et ça s'enlève.
3: Et tu le lis. Et il n'y a plus le 1 et ça disparaît.
4: Bonheur. Ah. C'est le bonheur.
3: Ça, c'est bon.
4: C'est le petit truc de la vie, hein.
3: Mais bien sûr, c'est le truc de la vie. Il y a des petites choses simples qui sont satisfaisantes.
5: Bah, quand tu sépares un BN en deux ou un prince en deux, tu vois, les gâteaux.
3: Oui.
5: Je sais pas si ça vous fait ça, mais moi, c'est sans le casser et que t'as bien le chocolat qui reste, putain, c'est satisfaisant.
3: C'est bien
5: quoi.
3: Ça.
4: Bonheur.
5: Après, t'as juste à lécher le chocolat.
3: J'avais ça, alors, c'est un peu vieux, mais c'est les Pimps.
4: Ah oui,
5: ah ouais.
3: Les Pimps,
5: quand t'enlèves la coque,
3: tu tournes autour, tu croques un petit peu.
5: Très fort.
3: Ensuite,
5: très fort.
3: T'enlèves le chocolat, il te reste la petite gelée d'orange. Ah ouais.
5: Où tu vois qu'elle est juste posée là.
3: Ouais.
6: Attends, ça s'enlève la coque du Pimps.
4: Oui.
3: Quoi?
6: J'ai jamais enlevé la coque du Pimps.
3: Bah, mais le Pimps, hein. tu croques sur le tour et ensuite tu enlèves le chocolat.
5: Ouais. Bah, ça s'enlève pas normalement, c'est comme le BN ou le Prince. Non, c'est pas fait normalement.
4: Faut croquer
5: dedans.
4: Quoi.
3: Mais en fait, quand tu l'enlèves, t'as l'impression d'être un peu un mécano.
5: Ouais, t'as disséqué le truc.
3: T'es dans l'équipe des gens qui l'ont fait, ouais, exactement. T'as fait une expérience scientifique. Ça y est, mon premier, je l'ai coupé en deux.
5: Satisfaisant.
3: Quelle est la petite chose simple dans votre vie qui est ultra satisfaisante? Florent, notre producteur?
6: Quand tu te glisses un coton-tige dans l'oreille, tu sais, et puis que tu le fais tourner un petit peu pour te laver l'oreille. Ça,
3: ah
6: c'est.
3: Ouais,
6: ah ouais.
3: Pour moi, c'est les psychopathes qui font ça.
5: Ah ouais, il y en a qui kiffent, ouais, j'avais lu ça.
3: Ah ben, je suis pas trop. C'est bizarre parce que toi, faut être très précis, parce qu'il faut pas faire mal. Et t'as une tête à faire ça, ouais.
5: Pendant longtemps.
3: Je trouve les gens très, très bizarres, ceux qui font ça. De tourner comme ça délicatement le coton-tige dans l'oreille.
6: Se laver les oreilles, quoi, c'est bizarre, quoi.
4: Mais c'est mauvais. Alors,
6: oui, je sais, mais oui, bah, j'aime bien quand même. Tu glisses le petit coton-tige comme ça, là, tout doucement.
3: C'est vrai que j'avais entendu dire que c'était pas bon de se frotter trop avec
4: le
3: coton-tige.
4: Tu cries des bouchons. Donc, c'est parce que tu pousses, en fait, t'arrives pas, il faut des cotons-tiges spéciaux.
3: Il faut pas l'envoyer jusqu'au fond, le coton-tige.
4: Voilà,
3: mais apparemment, lui, il fait pas ça, Florent. Vraiment, il le passe délicatement comme ça.
6: Tout doucement comme ça.
3: Voilà, comme un, comment on appelle ça, un serial killer. Souvent, et puis les serial killers, ils sont très ordonnés, tu vois.
6: Ouais.
3: Dexter, là, dans la série
4: carré,
3: Dexter.
4: Ouais.
3: Il est très carré, il range ses choses, il est très propre, très. Dexter, typiquement, il se passe le coton-tige dans les oreilles.
6: Tu peux
3: ça.
6: Même le passer, tu sais, dans les coins un petit peu super.
3: Oui, non, mais t'es
4: attends, mais il me dit pas non, quand on le traite de psycho.
3: Non, ça perd de le gêner.
5: Il est à ça de le faire avec nous en plus.
3: On va discrètement appeler la police. Enfin, toi. Élise est avec nous. Bonjour, Élise.
7: Salut Manu, salut les wouah.
3: Bienvenue sur Énergie. Quelle est la petite chose simple mais ultra satisfaisante pour toi?
7: Alors moi, c'est de compartimenter mon frigo avec des tupperwares et des boîtes en verre. Et j'organise chaque type d'aliment. Le fromage, la viande, les yaourts, les fruits, les légumes. Chaque aliment a son bac différent.
3: Comme Dexter.
4: C'est des psychopathes.
3: Ah mais moi, le rangement du frigo, c'est un truc que j'ai abandonné il y a longtemps, quoi.
5: Ah, tu mets tout en bordel?
3: Bah, au début, tu dis que je range, et après, ça part en sucette, parce que t'enlèves un truc du Tupperware, t'as la flemme de le remettre dans le Tupperware, donc tu le poses.
4: Ouais.
3: Dans mon frigo, vraiment, ça rend folle ma femme, mais j'ai plein de petits bouts de tout.
4: Ouais, bah, pareil, un peu. Moi, c'est un peu le bordel. Mais par contre, j'aime bien regarder les vidéos de gens comme Élise. Genre sur TikTok, je vois des gens qui compartimentent dans tout bien, dans le frigo et tout. C'est satisfaisant,
5: c'est
4: mais je ne fais pas chez moi. Quoi.
5: Les gens bordéliques qui effectivement regardent des gens qui rangent chez eux.
4: C'est tout à fait ça.
3: Moi, je ne regarde pas, ça me culpabilise. Merci en tout cas, Élise. Mais fais des vidéos, fais des tutos rangement dans le frigo.
4: Je vais regarder.
7: Je crois que je vais me lancer là-dedans.
3: Eh ben voilà, t'as déjà une fan numéro 1. On t'embrasse, Élise.
7: Bisous à tous.
3: Gros bisous. Jennifer est là. Bonjour, Jennifer.
8: Bonjour Manu, bonjour les wouah.
3: Jennifer, quelle est la petite chose simple mais ultra satisfaisante pour toi?
8: Alors moi, c'est éplucher une clémentine d'un seul coup en gardant la peau entière. Ça sert à rien, mais j'adore ça.
3: Je vois très bien.
5: J'ai jamais fait ça.
3: Ah bon, c'est pas compliqué avec Clémentine. Hein.
4: Ah bon,
3: tu ouvres comme ça. Alors, il y en a qui arrivent à faire un tour.
4: Oui.
3: Mais moi, je mets le doigt au milieu, j'appuie, pff, ça fait un trou.
5: Oh là là.
3: Et ensuite, j'ouvre sur les côtés comme ça.
4: C'est vrai.
3: Et ça marche aussi. Hein. C'est une autre technique.
4: Dans le même esprit, les œufs durs, quand tu les enlèves, la petite coquille presque en un. Et qu'après, t'as le tout doux du blanc d'œuf, là. J'ai envie de faire ça maintenant.
3: J'ai envie de le faire moi aussi, Lorenza. Mais pourquoi?
4: Mais qu'est-ce qui se passe?
3: Mais qu'est-ce qu'on reste là? Qu'est-ce qu'on reste là?
5: Je sais pas si je préférais pas le mec avec le coton-tige.
3: Ah, mais Nico, on te laisse la radio, vas-y. On te laisse l'émission jusqu'à tout à l'heure. Oh, ouais.
5: Oh là là là.
3: Oh, on va aller.
5: C'est un délire chelou.
3: Je crois que ça s'appelle écaler un œuf.
4: C'est vrai?
3: Ouais,
5: écaler.
3: Il y a un terme technique, ouais. Je crois un truc comme ça, c'est écaler un œuf.
5: C'est très bizarre de connaître le truc de.
3: J'ai envie d'écaler un œuf avec toi, Lorenza. Et ensuite, on lèchera des pims. On lèchera le petit truc orange pims.
5: Dans quel métier? Dans quel métier?
3: Laisse-nous, Nico.
5: Enfin, là, c'est vrai que c'est votre intimité.
3: Oh, mais ouais, laisse-nous tranquille. Et ensuite, on ira vider les boîtes mail de tout le monde. Oh, c'est tellement satisfaisant.
6: Et on ira se faire les oreilles.
3: Oh non.
6: Allez.
3: Merci Jennifer de nous avoir appelé.
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5: Courage, il est 8h30, c'est jeudi aujourd'hui, bienvenue sur Énergie, c'est Charlie et j'ai du hit de l'éther pour vous réveiller. Attention, si là vous avez mal dormi, vous avez eu chaud, ça vous tarde les vacances, K-pop Demon Hunters pour te mettre bien ce matin. Sound of Legend, calé aussi pour vous sur Énergie, jusqu'à 10h, c'est le meilleur de Manu et puis aussi votre actu avec la rédac partout en France, c'est parti. Info et météo sur Énergie comme d'hab avec Cyril Courchet. Salut Cyril.
6: Salut Charlie, bonjour à tous. Une nouvelle carte de vigilance météo. Si la canicule concerne encore l'Île-de-France et une partie du sud de la France, une alerte orange aux orages avec risque de grêle va concerner cette fois le centre et le centre-est à partir du milieu d'après-midi. Après une matinée calme, le tonnerre va donc gronder presque partout, excepté près des côtes de la Manche. Côté température, il fera jusqu'à 31 degrés à Nantes, 33 à Bourg-en-Bresse, à Limoges et à Épinal, 34 à Paris et à Clermont-Ferrand. Demandez à abréger ses souffrances quand il n'y a plus d'espoir de guérir d'une maladie. La France crée un droit à l'aide à mourir. Les députés l'ont voté hier. Un droit sous condition, très encadré, soumis à l'approbation d'un médecin, mais qui n'est pas encore accessible. La loi doit notamment encore obtenir la validation du Conseil constitutionnel. Les suites de l'affaire Liana, le principal suspect du meurtre de la collégienne de 11 ans le mois dernier dans le Gers, Jérôme Barella, a été mis en examen hier pour meurtre et viol sur mineur. Il avait déjà été mis en cause pour des soupçons de violence sexuelle, mais jamais interpellé, jamais convoqué. De gros dysfonctionnements des services d'enquête qui ont poussé le ministre de la Justice d'ordonner le réexamen en urgence de 70 000 plaintes concernant des violences sur mineurs. Bilan en 5 semaines, 675 personnes soupçonnées de pédocriminalité placées en détention. Un événement caritatif sur Twitch, c'est le Live for Tomorrow dès aujourd'hui jusqu'à samedi avec une vingtaine de streamers. En direct depuis Paris, ils animeront des épreuves, des défis et des jeux afin de récolter des fonds pour l'UNICEF qui agit pour aider les enfants dans le monde. Rendez-vous sur la chaîne Twitch de Bichara. Ce sera donc l'Espagne contre l'Argentine. On connaît l'affiche de la finale de la Coupe du Monde de foot dimanche à New York. Messi et ses coéquipiers se sont qualifiés hier soir en battant l'Angleterre 2-1. Des Anglais qui, eux, retrouveront les Bleus dès samedi à Miami pour le match de la 3e place. Allez, on se bouge ce matin avec Slater et son hit Dance, mélange de pop et de sonorités électro inspirées des Daft Punk, Kavinsky, Justice, des influences qu'on retrouve d'ailleurs tout au long de son album World's Girl in America. Et puisque la chanteuse aime mélanger les genres, elle a voulu aller encore plus loin pour sa tournée mondiale qui commence bientôt.
7: Mon album est très électro, mais il comporte aussi une bonne partie enregistrée en live. Et ça doit s'entendre en concert. C'est ce que je suis en train de préparer. C'est pour ça que j'ai de super musiciens qui m'accompagnent. Ils sont capables de réinventer mes morceaux lors de mes shows. L'une de mes plus grandes inspirations, c'est le groupe belge Soulwax. J'adore sa façon de mélanger les sons d'ordinateur aux vrais instruments. Le rendu est brut, presque punk. Chaque représentation est unique. C'est exactement ce que je veux.
6: Une interview de Tom Hannan et Slater passera par le Trianon à Paris le 18 octobre. Il est 8h33 et c'est le 6-10 de l'été avec Charlie qui continue jusqu'à 10h. Belle journée!

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0: Bienvenue sur Énergie, encore une fois, vous avez choisi la bonne radio pour démarrer votre journée de bonne humeur. Et surtout, si vous faites partie de la BTS Army, le plus grand groupe de K-pop au monde, débarque à Paris. Hein. Deux concerts incroyables, Stade de France, à partir de demain. Et il y aura un concert samedi aussi, deux concerts de ouf à suivre, évidemment, en images, vidéos, tout ça sur l'Insta d'Énergie, BTS. Du coup, bon, on va répéter un petit peu les paroles. Hein. On les écoute ce matin pour bien démarrer la journée. BTS sur Énergie, Mauvais Joe aussi, et le meilleur de Manu, jusqu'à 10h.
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2: En direct de la ville de Metz, c'est dans notre bus, le magnifique bus rouge avec des enceintes, donc ce qui fait que quand on passe dans les villes de Metz, et ben tout le monde nous entend.
3: Ouais.
2: Il y a plein de monde qui nous suit, il y a des gens à pied, il y a des gens à vélo, il y a la police qui vient avec nous, il y a tous les camions qui nous klaxonnent, les bus, les tramways qui nous klaxonnent. La cathédrale, là, je veux pour nous, excusez-moi. Ben, je vois pas quelle autre raison ils auraient eu de faire sonner les cloches.
3: C'était pour nous.
2: Ben, évidemment que c'était pour nous. On va rejoindre un groupe de gospel.
3: Ah.
2: C'est le rêve de Lorenza de se marier un jour avec un groupe de gospel.
3: Mais vraiment, en plus.
2: Écoute, on n'a pas le mari, mais on a déjà le groupe de gospel.
3: Grave. Voilà.
2: Ils vont chanter le générique et on va être devant la cathédrale Saint-Étienne. Ça va être
3: incroyable.
2: Génial.
3: Ouais.
2: On va s'éclater. On est avec vous jusqu'à 10h. Et tout à l'heure, je vous le rappelle, on va jouer de la musique.
4: Ouais.
2: Eh oui. Parce qu'on vous offre un show tous les jours à partir de 9h30 avec des artistes. Demain à Lille, il y aura Amir et Marine.
3: Ouais.
2: Et aujourd'hui, on va avoir Amel Bent, mais au dernier moment, elle a annulé. Ce qui fait qu'on s'est dit, qu'est-ce qu'on fait? Qu'est-ce qu'on va? Là, boum, on a trouvé un groupe local.
4: Oui.
2: Et on va jouer avec eux.
4: On sait faire deux, trois trucs. Donc.
2: Et ben, en fait, on va reprendre Titanium de David Guetta parce qu'on n'a pas peur.
3: Ouais.
2: Et un petit Fruit from Desire pour célébrer la victoire de la France hier, quoi.
3: 3-0.
2: Voilà, ils sont qualifiés en 16e de finale. Bim, Fruit from Desire.

0: Un gala.
1: Franchement, groupe local, mais très bon. Hein.
0: Ah, vous entendez le bébé, ça y est, c'est le bébé.
2: Il est là.
0: C'est Anastasia. C'est le premier bébé de notre bus. Elle s'appelle Anastasia et on a fait monter avec nous, parce que vous pouvez monter aussi dans notre bus, on a fait monter Marine qui était là avec son bébé. Il y a sa copine Noémie aussi qui est là. Rebonjour à toutes les deux.
3: Bonjour.
0: Et est-ce que tu peux mettre le micro sur Anastasia? Quelle est ta radio préférée?
2: RG. Oh, c'est fou.
0: Quel est ton animateur radio préféré?
2: Elle a dit.
0: Elle a 2 mois, hein, tu nous as dit.
3: Oui, 2 mois.
0: C'est honnête, on n'avait pas eu de bébé dans le bus encore.
3: Et encore, j'ai l'autre qui a 2 ans mais qui reste à la maison.
0: Oui.
2: Tout seul.
0: Attends, il se remet pas de la fête de la musique.
2: Ça, c'est les mamans 2026. Hein, c'est détente.
0: Et qu'est-ce que tu fais à Metz, Marine?
3: Je suis à la maison. Enfin,
0: d'accord, et tu t'occupes des enfants?
3: Oui.
0: Enfin, d'un, apparemment, ton préféré, le petit.
3: Non, l'autre, il est avec le papa.
0: Et le papa est à la maison?
3: Oui.
0: Ok, et tu lui as dit, excuse-moi, mais il y a plus important que de m'occuper de la maison, je vais voir le bus, Manu.
3: Pour une fois, j'ai dit, je profite, ça fait 2 ans que je prends pas de temps pour moi, j'ai dit, là, c'est bon.
2: Il a dit, ok, mais tu prends le bébé, en revanche.
3: Malheureusement, je peux pas lui laisser.
0: Tu veux dire qu'attends, ça fait 2 ans, depuis la naissance de ton premier enfant, t'as pas arrêté mon stop, et le seul moment où tu t'es dit, je prends un peu sur moi, c'est pour venir nous voir?
1: Trop mignonne.
2: Fou, ça.
0: C'est vraiment incroyable, ça.
2: C'est un honneur.
1: Ouais, on est flattés.
0: Ce qui est triste, c'est que Anastasia ne se rappellera pas de ce moment.
3: Il y a les vidéos, on lui montrera.
1: Ah. Voilà.
0: Ouais, mais quand elle sera grande à 15 ans, frère. Gros ringard. Ok, boomer, t'es gênante, maman, là, avec tes photos de moi, bébé. Et t'es venue avec ta copine Marine aussi, qui est là. Noémie.
3: Noémie,
0: ouais. Noémie, qu'est-ce que tu fais, toi, à Metz?
4: Moi, j'habite pas loin.
0: D'accord.
4: Je suis aide-soignante.
0: C'est bien, aide-soignante. Et soignante, c'est vous qui nous rassurez quand on est angoissé.
4: Ouais.
0: Non, mais c'est vrai.
4: Je suis plus avec les vieux. Mais...
0: Avec les vieux? Tu peux les rassurer aussi. Hein.
1: C'est bien, ils ont de la chance de t'avoir.
0: Ils sont pas trop méchants?
4: Non, ils sont gentils.
0: Ah, parce qu'il y a 2 sortes de vieux.
1: Oui.
0: Ceux qui sont un peu méchants, un peu tendus.
1: Les aigris.
0: Voilà, et ceux qui sont gentils. Et vraiment, moi, je me dis tout le temps, j'espère que je ne serai pas méchant comme ça.
1: Qu'on n'osera pas, ouais. On n'osera pas rentrer dans ta chambre.
0: Exactement.
1: C'est toi qui vas voir Manu, non?
0: Alors, j'espère.
1: Mais non, tu seras un papy cool.
0: Et ben voilà, écoutez, on vous balade avec nous dans le bus. Après, en revanche, on va vous laisser un moment. Il y a un endroit où vous voulez qu'on vous laisse
3: Peu importe.
0: On va à la cathédrale Saint-Étienne.
3: C'est parfait.
0: Et ben écoutez, on va vous balader. Anastasia, va toujours bien?
2: Apparemment, oui.
0: Anastasia?
3: Elle a la fin, mon ami.
1: À la fin.
3: Ouais.
0: Mais je trouve que pour quand même un bébé de 2 mois, elle parle très mal.
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0: Bon réveil, c'est jeudi matin, il est bientôt 9h, bienvenue sur Énergie, c'est Charlie. J'espère que vous avez bien dormi, vous n'avez pas eu trop chaud. On est le 16 juillet aujourd'hui, je vous souhaite une très bonne journée, aussi bonne que cette Espagnole à Séville qui a eu une chance, mais de dingue. Il y a un gars dans la rue à Séville, un Espagnol, il a trouvé un tableau. Il l'a pris parce qu'il trouvait le cadre joli. Et il a fait analyser le tableau, expertiser, je sais pas comment on dit. Il coûte 150 000 balles le tableau. Ah, c'est pas mal. Et en plus, vous savez, il a même le droit à une finale de Coupe du Monde. Il y a vraiment pas de justice, quoi. On a pas le droit au bonheur. Heureusement, les hits de l'été sont ici sur Énergie. On démarre bien la journée avec Louisa qui arrive juste après Temper City.
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2: Allez, bien tout en détente ce matin. Bienvenue sur Énergie, c'est Charlie. Il est 9h tout pile, c'est le 6-10 de l'été. Avec le meilleur de Manu. Il y a de quoi se marrer jusqu'à 10h et il y a de quoi chanter, profiter des hits de l'été, bien sûr. Louisa et Le Soleil arrive juste après Temper City sur Énergie.
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2: Et juste avant, on fait un dernier point sur l'actu avec la rédac près de chez vous. Info, météo, vous allez tout savoir avec Cyril Courchet. Salut Cyril.
4: Salut Charlie, bonjour à tous. Un temps de plus en plus agité. Une nouvelle vigilance orange aux orages va concerner le centre et le centre-est à partir du milieu d'après-midi. Canicule aussi en région parisienne et dans une grosse moitié sud de la France. Après une matinée encore calme, le tonnerre va gronder pratiquement sur tout le pays, sauf dans les Hauts-de-France. Attention au risque de grêle en Bourgogne-Franche-Comté. Il fera jusqu'à 34 degrés à Paris, 35 à Lyon, 33 à Marseille. Vous aurez 32 à Chalon-sur-Saône, 31 à Nancy, 29 à Rennes. Retour du leasing social à partir d'aujourd'hui. Il permet à 50 000 foyers modestes de louer une voiture électrique neuve pour moins de 200 euros par mois. Au-delà des conditions de revenus, pour y avoir droit, il faut bosser à plus de 10 km de chez soi ou faire plus de 8 000 km par an pour le travail. Un simulateur est dispo sur le site primalaconversion.gouv.fr. Le combat contre les flammes continue. 950 sapeurs-pompiers luttent toujours contre les incendies dans la forêt de Fontainebleau où près de 2000 hectares ont déjà brûlé. Le président Emmanuel Macron va venir les remercier, ces pompiers, et les encourager ce matin. Le feu au sud de Paris est fixé, c'est-à-dire qu'il n'avance plus, mais il est encore loin d'être éteint. Deux incendiaires présumés de 18 ans, un pompier volontaire et un étudiant ont été mis en examen hier et aujourd'hui. L'autoroute A6 est toujours partiellement fermée en Seine-et-Marne. La réouverture avant les départs en vacances demain semble compromise. En route vers un doublé, l'Argentine défendra son titre en finale de la Coupe du Monde de foot dimanche à New York contre l'Espagne. Messi et ses coéquipiers qualifiés après leur victoire 2-1 contre l'Angleterre hier soir. Des Anglais qui seront donc opposés aux Bleus samedi soir à Miami pour la petite finale, la bataille pour la troisième place. Basket et échecs, le mélange des deux, c'est le Hoop Gambit, un événement créé par Victor Wembanyama. La deuxième édition aura lieu au Chesnay-Rocancourt, là où il est né, le 8 août, puis le lendemain à Nanterre, où il a joué. La billetterie est ouverte. Des lycéens pétés de thunes dans les années 80 à Los Angeles. On va les suivre dans The Shards, la nouvelle série de Ryan Murphy à partir du 6 août sur Disney+. Sexe, drogue, grosse soirée et meurtre sont à retrouver dans la première bande-annonce. Il va falloir patienter encore un petit peu pour ça, pour la sortie de The Batman partie 2. Elle est repoussée encore une fois et maintenant c'est prévu à la mi-février 2028. L'annonce hier, sans explication, s'est accompagnée d'un premier teaser avec Robert Pattinson. Alors juste une vidéo très courte, un simple essai caméra avec l'acteur dans le costume du Chevalier Noir, fidèle à l'esthétique du premier volet. Et puis, 8 ans après son dernier passage solo à Paris, Lauryn Hill fera son retour à la rentrée, concert le 2 septembre à l'Accor Arena. La mise en vente des billets aura lieu demain à 10h. La chanteuse américaine connaît déjà la salle parisienne puisqu'elle y est venue il y a 2 ans, c'était avec les Fugees. Il est 9h03, c'est le 6-10 de l'été avec Charlie qui continue jusqu'à 10h. Passez un très bon jeudi.
2: Merci à la rédac Énergie partout en France, près de chez vous pour toutes les infos. Retour demain à partir de 6h. Et le meilleur de Manu, ça continue.
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6: Allez, c'est parti, comme je vous l'ai dit il y a 2 minutes. Vous nous appelez au 0 800 70 42 48. J'aime bien faire ça de temps en temps dans l'émission. Je ne sais pas ce qui va se passer. Vous avez envie de nous parler, vous avez envie d'arriver directement à l'antenne et de dire « Oh, ça marche !» Eh bien, c'est le moment. 0 800 70 42 48. C'est le même numéro de téléphone que d'habitude, sauf que là, il n'y a pas de standard, vous arrivez directement dans le studio. Il y a un peu de trac, on ne sait pas ce qui va se passer. Bonjour.
7: Bonjour.
6: Bonjour, c'est qui?
7: C'est Océane.
6: Eh bien, Océane, sois la bienvenue parmi nous. Il est 9h35, tu es en direct sur Énergie. Tu nous appelles d'où?
7: De l'île de Léron.
6: De l'île de Léron, mais je vois très bien. Tu sais quoi? J'ai été à l'île de Léron quand j'étais petit. Ah, j'ai fait une classe de mer à l'île de Léron.
8: Oh,
6: oui.
8: Que des souvenirs.
7: Je faisais deux... justement, c'est ce que je fais.
9: C'est pas vrai?
6: Tu fais quoi, une classe de mer?
7: Je fais des classes de mer.
6: Bah, c'est improbable.
8: C'était elle.
9: Imagine, mais... c'était, ouais.
6: Attends, l'endroit s'appelait... Attends, comment s'appelait cet endroit, l'île d'Oléron? Ça s'appelle comment, l'endroit où tu fais ça?
7: Le Moulin d'Oléron.
6: Ah non, c'était non, pas le moulin pas d'Oléron. Non, moi c'était, je sais plus comment ça s'appelle. La maison du bonheur, un truc comme ça s'appelait.
5: Wow.
8: Non, t'es en train d'inventer.
7: Ah
8: non.
7: Oui, maintenant ça a été reconstruit pour faire des maisons de vacances.
6: Eh ben voilà. Alors.
8: Ah pardon, excuse-moi.
6: Alors t'as vu, tu m'accuses de dire de la merde.
8: J'ai craqué. Ah, bah,
5: c'est des souvenirs. Pourquoi il a rentré?
6: Mais bah,
8: je
6: oui.
8: sais pas.
5: C'est très nul.
6: Tu vois, si j'invente des souvenirs, je vais pas dire ça. Hein.
8: Ah oui, non.
6: Je vais dire plutôt que j'étais dans une fête de ouf sur un yacht. Et je me rappelle, je faisais de l'optimiste.
7: Manu.
5: Ah ouais.
6: Alors, oui, Océane.
7: Je voulais te remercier.
6: Et qu'est-ce que j'ai fait encore?
7: Ah ben, justement, t'as un petit peu changé ma vie.
8: Oh.
6: Voilà.
7: Il y a 8 ans, tu m'as appelé pour doubler mon salaire.
6: Oui.
7: Salaire dans lequel l'endroit où je travaillais, où j'aimais pas du tout où j'étais.
6: Oh.
7: Et 2 jours après, j'ai quitté mon travail. La semaine qui suivait, j'avais un nouveau travail et ça y est, je fais mes classes de mer. Je suis super heureuse.
8: Oh, c'est trop
7: et
8: bien.
7: Et c'est un peu grâce à toi. Et comme t'as doublé mon salaire, je me suis dit, allez, c'est le moment. C'est il faut y aller.
5: Ah ouais.
6: Ah ouais.
8: Waouh.
6: La fin est bien parce que si ça n'avait pas été la même fin.
5: Oui. Oui. Dès qu'on double le salaire, on ne démissionne
6: pas. Oui, c'est ça. Attention. Ça a marché pour Océane, ça marchera pas pour tout le monde.
5: Hein. Manu, t'as changé ma vie il y a 8 ans, bâtard.
6: Tu m'as coupé mon salaire, je me suis dit que ça allait être cool. Et bah depuis, j'ai plus de boulot. Va bien te faire foutre. Toi et ta radio de merde. C'est pas très gentil quand même. Et bah c'est une belle histoire, Océane.
7: Merci à toi, vraiment. Et je voulais dire, je t'écoute depuis que j'ai au moins 13-14 ans. Maintenant, j'écoute la radio avec mes enfants. Donc, en fait, tu me suis sur tout le long de ma vie.
6: Mais c'est genre, rien, machin. Il y a des trucs dans l'histoire. Tu peux pas expliquer. Ouais. Tu peux pas expliquer comment ça, mais regarde l'île d'Oléron. Hop, elle fait un métier de la classe de mer. Et c'est la classe de mer que j'avais faite à l'île d'Oléron. J'adore.
5: C'est un film.
6: Ah, non, ça marchera pas.
5: Non, j'étais dedans.
6: Le scénario, globalement, va intéresser Océane et moi. Hein. C'est tout. Et ben, je t'embrasse fort, Océane. Merci beaucoup de nous avoir appelés.
7: Merci beaucoup à vous, vraiment. Et vous êtes vraiment chouette. Continuez comme ça.
6: Eh ben, t'es chouette aussi. C'est un peu nul comme compliment, mais. Je t'embrasse fort, Océane. Merci beaucoup de nous avoir appelés ce matin.
3: J'adore. Bonne journée. Sur Énergie.

0: loin des problèmes. On est bien ce matin, jeudi matin, c'est Charlie, c'est les hits de l'été sur Énergie. On profite. Ouais, ce matin, vous pouvez vous ambiancer avec les lunettes de soleil et tout en écoutant la radio. Par contre, cet après-midi, il pleut. Hein. Ah ouais, il y a orage et tout. Donc, si vous êtes parti au boulot en short ce matin, vous allez peut-être avoir les mollets un petit peu trempés cet après-midi. En tout cas, ça va faire du bien, évidemment, après toute cette chaleur. Et puis, sur Énergie, il y a toujours de quoi danser, toujours de quoi s'ambiancer en mode festival avec Boris Way qui arrive juste après Mauvais Joe.
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0: mais bon courage, j'ai choisi la bonne radio, c'est Charlie, c'est Énergie, le 6-10 de l'été, avec un hit qui va vous préparer pour vos mariages de cet été. Peut-être que ce week-end vous êtes invité à un mariage, peut-être que cet été ça sera le grand jour pour vous. Écoutez, il y a Bruno Mars qui arrive sur Énergie, peut-être le hit le plus joué dans tous les mariages partout dans le monde, il est sur Énergie. Bruno Mars pour démarrer plus de 30 minutes de hit non-stop. Farouko arrive aussi, et juste avant on se marre avec Manu et toute l'équipe, c'est le meilleur jusqu'à 10h.
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2: Tout de suite, j'avais envie de faire ça. Ça, c'est est-ce que ça s'est terminé au lit? J'adore parce qu'on se fait avoir régulièrement dans ces histoires. Vous nous appelez au 0870 42 48 pour nous raconter une histoire de rencontre qui vous est arrivée. Ça peut être récent, ça peut être il y a longtemps, peu importe. Et à un moment, vous vous arrêtez et vous nous demandez, d'après nous, est-ce que ça s'est terminé au lit? Il y a Juliette qui est là. Bonjour Juliette.
3: Bonjour Manuel et Wawin.
2: Bienvenue sur Énergie, Juliette. Quelle est ton histoire?
3: En fait, j'ai crevé en voiture et un gars s'est arrêté pour m'aider. On a parlé à peu près 30 minutes, il m'a proposé un café pour fêter la réparation. Est-ce que ça s'est fini au lit, d'après vous?
2: Oh, ça fait scène de film.
4: Ah érotique, ouais. Hein.
2: C'est, oui. Ah
4: ouais. Un peu érotique, un peu nul qu'il oui, y avait mais... avant, là. Aphrodisia, oui. Ou je sais pas quoi.
2: Oui, mais bon, ça,
4: oui,
2: c'est
4: ah oui,
2: principe.
4: Oui, bien
2: est-ce
4: sûr.
2: Est-ce que ça s'est terminé au lit? On dit... Ça s'appelle pas « Est-ce que ça s'est terminé autour d'un Scrabble ?» Ouais. Ce qui, globalement, faut chier tout le monde.
4: Ah oui, oui.
2: J'ai envie de dire oui.
4: Ah ouais.
2: J'ai envie de dire, on a pris un café et ensuite il y avait un hôtel à côté et c'est une histoire comme ça d'un soir et on s'est plus jamais revu et je l'appelle Los Reparatos.
5: Ah, mais j'avoue que le côté on va fêter la réparation, c'est vrai que ça sent l'après quoi.
2: Ah écoute, on va dire oui Juliette.
3: Ok, alors en fait on a discuté, je le trouvais super beau, je lui ai dit qu'il m'avait un petit peu sauvé la vie quoi.
2: Oui.
3: Et après le café, il m'a raccompagné à ma voiture et moi je lui ai proposé qu'on se voit le soir même chez moi. Je me suis dit c'est le moment ou jamais.
2: Oui.
3: Et oui oui, on a fait boum boum crac crac le soir.
2: Ah boum crac crac. Alors déjà, ben, saluons cette expression des années 90. Juliette, je peux te demander ton âge?
3: Non, c'est impoli, mais effectivement on est dans la bonne tranche.
2: Ah, mais tu as quel âge?
3: Moi, j'ai 40 ans.
4: Bah, ça va!
2: Non, 40 ans, c'est boum boum crac crac.
4: Ah ouais?
5: Ouais, okay. Ça se tient.
4: Ok,
5: ça se tient.
2: Tu m'aurais dit, j'ai 21 ans, j'en fais.
4: Ah là là.
2: Non, 40 ans, t'as le droit de dire boum boum crac crac. C'est comme trentaine, comme Lorenza, t'as le droit de dire kikou.
4: Ouais. Voilà, tu vois, c'est vrai que c'est ma période.
2: Voilà. On t'embrasse, Juliette. Et vous êtes revue après ou c'était comme ça, un truc d'un soir?
3: Non, c'était juste pour le fantasme. Non, je l'ai jamais revue.
5: Mais depuis, elle crève tous les jours en voiture.
2: On t'embrasse, Juliette. Merci beaucoup de nous avoir appelés. Alexandre a une histoire à nous raconter aussi. Bonjour, Alexandre.
6: Bonjour, Manu. Bonjour, les Wawin.
2: Bienvenue sur Énergie, Alexandre. Est-ce que ça s'est terminé au lit ou pas? On t'écoute.
6: Alors, ben, moi, j'ai fait un covoiturage de 5 heures avec une fille géniale. On a chanté tout le long du trajet. On avait la même playlist et arrivé à la destination, elle m'a dit qu'elle avait une chambre d'amis. Est-ce que ça s'est fini au lit ou pas?
2: Attends, bouge pas, Alexandre. Juliette, t'es toujours là?
3: Oui.
2: Ça te dit quelque chose, l'histoire d'Alexandre, ou c'est pas toi?
3: Il avait peut-être menti sur son prénom, je sais pas.
2: Ok, histoire de covoiturage. Ça se passe bien. Et à destination, elle dit qu'elle est une chambre d'amis.
6: C'est une chambre d'amis, ouais, c'est ça.
2: C'est une petite invitation. Lorenza?
4: Bah, moi j'ai envie de dire oui aussi parce que ça commence très bien et que j'avais déjà eu un petit crush en Blablacar. C'est facile pour rencontrer quand même des gens, ça va vite. Après c'est très friendly aussi. Donc,
2: écoute, le thème de notre émission aujourd'hui, je le rappelle, est vos histoires de sexe en bagnole.
4: Donc, c'est vrai. Donc
2: on va dire oui, Alexandre.
4: J'espère que c'est vrai.
6: Ben non, ça s'est pas fini. Non.
2: Oh, aïe. Mais pourquoi?
6: Non, ben ça, on a bien déliré en voiture, on a chanté tout ça, mais arrivé à destination, c'était pas la personne que je recherchais totalement. Et
4: ah, oui, c'est toi alors.
6: Oui, c'est mon côté. Ouais.
2: Mais en quelques heures, comme ça, t'arrives à te dire non, ça sert à rien.
6: On le sent, voilà, s'il y a quelque chose ou pas. Ouais. Et là, on a bien déliré. Ça aurait pu être une super pote, mais non, ça s'est pas fini.
2: Oh là là,
4: j'espère que tu n'as pas dit ça.
2: Ah non, parce que ça, c'est terrible. Hein.
4: T'es vraiment une super pote, en tout cas. Génial.
2: Toi et moi, au moins, ce qui est bien, c'est qu'entre nous, il n'y a pas d'ambiguïté.
5: Mais j'ai une chambre d'amis. Ouais, mais on est amis, justement.
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8: Ça va Sandrine, t'es sur Énergie, t'habites où Sandrine?
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Jeudi matin, c'est Charlie, c'est Énergie, bientôt 10h. Profitez bien de vos vacances, kiffez, reposez-vous, vous les avez bien méritées. Et si vous, vous êtes au boulot, que les vacances, c'est pas encore, vous inquiétez pas, il y a le week-end qui arrive aussi. Et puis sur Énergie, on est bien. Que des hits de l'été, voici DJ Snake.

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0: Ah, ben voilà, c'est à nous.
1: C'est le principe, en fait, un truc, je termine. Ouais.
0: L'été avec énergie, 10h du mat, WFO micro, content de vous croiser par ici, Shakira chez vous maintenant, que Black et Frondich après. 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

Énergie, fan d'Olivia Rodrigo, je viens de tomber sur l'info là. Je vois que Lego vient de sortir un bouquet de fleurs à l'effigie de la chanteuse. Ça vaut 45 balles. Voilà. C'est dans la collection Botanicals. Je suis pas là pour faire de la pub pour Lego, mais pour Olivia Rodrigo qu'on écoute maintenant.

0: Jeudi matin, vous démarrez votre journée avec énergie. Je peux que vous féliciter.
1: Et j'ai toujours le débouché.
0: Énergie, jeudi 16 juillet, on démarre avec la vanne du jour. Aux États-Unis, il y a une entreprise qui a décidé de fermer et d'offrir un peu de congé à ses salariés le 19 novembre pour la sortie de GTA 6. La direction m'entend. Allô là ? Bah, visiblement, ils n'entendent pas. Énergie, les hits numéro 1 mixés pour vous. Gims, Adele et Lucenzo arrivent bientôt.
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0: Énergie des hits numéro 1 partout en France, même chez vous. Ça arrive à la maison, Son of Legend et Joe avant 11h ce matin.
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0: Alors, météo des plages, encore une journée ensoleillée, 25 degrés au Tréport aujourd'hui, 19 dans l'eau, 28 à Saint-Nazaire, 20 à la grande plage du front de mer, 25 à Bayonne et la baignade est à 23 en Méditerranée, 34 à Narbonne, 30 à Toulon. La mer sera à 25 en moyenne, encore une bonne journée de baignade au son énergie. Vous emmenez votre petit récepteur waterproof dans votre petit bateau gonflable et hop, énergie à fond la caisse. Pour les hits numéro 1, ça arrive aussi. Offenbach et Bibi avec ça, à bientôt.
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la canicule devrait se terminer dès vendredi, mais il y a une pire qui arrive. Il paraît dans 15 jours. Ce qu'on a connu, là, c'est rien. Mettez la clim à fond, ça fera plaisir aux écolos. Énergie 11h, les hits numéro 1 chez vous maintenant, Julien Libé et Artemas. 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

0: Melbourne, aucune ville française dans le top 10.
1: Étonnant quand même, hein. Pour les hits numéro 1, arrive aussi Temper City et Taiki.
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0: Jeudi matin avec énergie, pratiquement on se trempe.
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0: Énergie, ce matin on repart en 2013, tous ensemble, main dans la main. À 2013, année du mariage pour tous. Hommage à Vichy ce matin avec Allo et Blague. Voici Wake Me Up, debout là-dedans.

0: finale de la Coupe du Monde. 400 € le morceau de pelouse. J'ai pas la teneur en mètres carrés, mais bon, si vous voulez en acheter plein pour refaire un terrain chez vous, playlist suprême, 25 000 € à gagner à tout moment. Toutes les infos arrivent dans la pub énergie, arrive aussi pour vous Tibbs et Slater bientôt.
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2: Énergie, jetez une oreille là-dessus, vous allez aimer Instant Electro. Voici Slater, ça ressemble un peu à du Kavinsky, on aime bien. Jus de la prog, t'aimes bien aussi?
3: Ouais, j'adore.
2: Ah bah voici Dance, c'est parti, on bouge ensemble.

Énergie, 12e étape du Tour de France, c'est important de le signaler aujourd'hui. 179 km entre le circuit de Manicourt et Chalon-sur-Saône. C'est chez moi ça, salut Chalon. Comment que ça se passe en Bourgogne? Tout va bien? Les hits numéro 1 sont là aussi chez vous. Shakira et Toblo avec Stromae, Énergie Midi. 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

0: Bon, on sera pas en retard sur l'info pour une fois. Et on aura probablement l'occasion d'en reparler. Énergie Limit numéro 1 mixé pour vous. Rivière arrive avec Maroon 5, Canon et aussi Tame Impala et Jenny.
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4: Salut, c'est Charlie pour la clean list de Citeo, soins et hygiène. Tous les jours, le classement est écouté quand vous vous faites beau. Et le numéro 1, eh ben, il bouge pas. C'est Philippe Catherine, toujours avec Lingette-moi. J'adore.
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0: Énergie, c'était double F, je remballe tout dans le sac de plage. Hop.
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0: Vous êtes en vacances, météo des plages, on y va. 25 degrés aujourd'hui au Tréport, 19 dans l'eau, 28 degrés à Saint-Nazaire, 20 degrés dans l'eau à la grande plage du Front de Mer, 25 degrés à Bayonne, la baignade est à 23 en Méditerranée, ça nous donne quoi? 34 degrés à Narbonne, 30 à Toulon, la mer sera en moyenne à 25 degrés. Encore une bonne journée de baignade avec énergie. Pour les hits numéro 1, nouvelle recharge, plus de 30 minutes, on démarre rapidement avec Son of Legend, on écoutera aussi Lady Gaga et puis Jamelia. On ressort Superstar pour vous juste avant 13h. On se dit à demain. Oui, bah, il n'y a qu'à faire comme ça.
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Moi c'est Jordan, ça va? Pause déj peut-être sur la plage avec les hits Énergie. Plus de 30 minutes de hits non-stop en ce moment avec Jungeli, Imenes et Farouko. Que des hits de l'été sur Énergie.

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Cherchez pas ailleurs, on a les hits numéro 1 rien que pour vous et les meilleurs. Avec Angèle, trop content qu'elle soit de retour, Angèle, avec de nouveaux hits et un troisième album, Instinct, qui sortira à la fin de l'année. Avant ça, la voici son duo avec Justice, juste après Temper City sur Énergie.

0: C'est Jordan sur Energy. Je m'occupe de vous gérer la meilleure playlist cet après-midi. Et que vous soyez en vacances ou au boulot, parce qu'on n'a pas tous cette chance, hein. Bah, je vous envoie plein de courage et je gère pour vous les meilleurs hits énergie avec un gros hit énergie qui fait plaisir à réécouter aujourd'hui, LMFAO, avec aussi le hit de Mauvais Joe. Vous savez, c'est le chanteur du groupe Triangle des Bermudes, qui est le hit le plus streamé en France et il est même dans le top 100 mondial. C'est juste un truc de dingue. C'est calé pour vous avec la playlist mixée sur énergie.
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0: Je vais peut-être vous offrir cet après-midi les 25 000 euros de la playlist suprême énergie, de quoi vous mettre plus que bien cet été. Seule condition, capter ces 5 hits énergie dans cet ordre. Muse, Night Shift Superstar, Gims avec Soleil, Offenbach, Four to the Floor, Charlotte Cardin, The Way We Touch et Shakira avec Dag Dai. Et si je les joue, on se met en mode furtif en étant le premier décroché au 39-37 pour gagner. D'ici là, plus de 30 minutes de hit non-stop, let's go, voici BTS et Jungle IMA sur énergie.
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Jeudi après-midi, bonnes vacances, bel été, où que vous soyez avec énergie, on se fait bien. Plus de 30 minutes de hit non-stop avec un gros hit énergie que j'adore comme vous, celui de Linkin Park. C'est le genre de hit qui fait plaisir de réécouter. Le voici après Aurillaz sur énergie.

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C'est Jordan sur Énergie. Les hits numéro 1 de votre été sont ici. C'est un peu comme des vacances all inclusive. On vous laisse sur un plateau pendant que vous êtes au bord de la piscine avec Bébé Rexha pour les hits qui arrivent et Alex Warren qui a annoncé un nouvel album, son deuxième là, qui sortira le 28 août, pile à la fin de l'été pour nous mettre bien pour la rentrée. Alex Warren, le voici pour vous maintenant sur Énergie. 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

0: Energy, vous êtes fan d'Olivia Rodrigo et de Lego, et ben j'ai un truc pour vous. Ça peut peut-être vous occuper cet été, surtout s'il fait trop chaud ou si la météo est pas ouf. Mais il y a Lego qui a justement sorti un bouquet en Lego de 400 pièces qui rend hommage à Olivia Rodrigo, avec d'un côté une rose violette, une pétale en forme de guitare et plein de clins d'œil qui sont un peu comme des souvenirs de concert pour que ça dure indéfiniment. Franchement, le résultat est juste trop stylé. On va l'écouter, Olivia Rodrigo, avec Offenbach Elite numéro 1 mixé sur Energy.
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0: Ah, et surtout si vous avez prévu d'aller vous baigner ou de bronzer sur les plages, ça serait dommage de finir rouge et crevisse ce soir. D'autant plus que le soleil va pas mal taper cet après-midi dans le sud. 29 degrés attendus près de Marseille avec un indice UV à 6. Côté sud-ouest, on sera à 27 degrés à Cap-Breton avec un indice UV à 6 aussi. Et puis dans le nord, à Cabourg, 26 degrés, une eau à 20 degrés. Vous voyez, c'est un peu froid. Courage aux Bretons aussi, je sais que la météo est pas ouf aujourd'hui pour vous. C'est pour ça qu'on va essayer de ramener le soleil pour vous sur Énergie. Plus de 30 minutes de hit non-stop de retour avec Angèle et Sound of Legend sur Énergie.
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On n'est pas bien là, en mode vacances d'été avec les Hit Energy. Plus de 30 minutes de Hit and Stop en ce moment. Et que des hits qui s'écoutent au bord de la piscine ou de la plage. Becky J, ça arrive pour vous juste après Tibbs pour démarrer 15h sur Energy. Bonnes vacances. 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

Je m'appelle Jordan, ici c'est Energy. Plus de 30 minutes de hit non-stop en ce moment avec le hit de Louisa que vous avez découvert en premier ici sur Energy. Louisa que vous allez peut-être croiser dimanche prochain si vous allez au Lovely Brief Festival, je vais y arriver. C'est avec Energy. Louisa après Temper City sur Energy.

0: C'est Jordan sur Energy et cet été le super-héros ce sera vous. Et si vous avez une heure de dispo pendant les vacances, vous allez pouvoir faire votre bonne action en allant donner votre sang et votre plasma dans les maisons du don là près de chez vous. Et votre super pouvoir qui va pouvoir sauver jusqu'à 3 vies, pardon. Franchement, moi je le fais de temps en temps. On est vachement bien reçu sur place. Et même pour ceux qui stressent, ils vous détendent direct. Et en plus, à la fin, on a le droit au petit goûter. Ça, ça fait plaisir. Ça se passe sur le site de l'EFS pour prendre rendez-vous. Et pour le moment, rendez-vous avec les hits numéro 1 de Tonzenai et Mauvais Joe sur Energy.
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0: Samedi soir, petite finale de la Coupe du Monde pour l'équipe de France face à l'Angleterre. Et à défaut d'avoir la troisième étoile, il y a quand même moyen d'avoir un souvenir de ce mondial, puisque je viens de voir que la FIFA a vendu des morceaux de pelouse utilisés dans les stades à prix d'or. Bon, vous chauffez pas trop non plus, puisque c'est sold out. En même temps, 3 000 $, un bout de pelouse, ça pique. Perso, je préfère aller voir si l'herbe est plus verte ailleurs. NRJ, plus de 30 minutes de hit non-stop, on y retourne. Voici Enrique Iglesias et Riviera pour les hits.
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1: C'est le meilleur moment, c'est l'heure du numéro 1 de la clean list de Cité aux soins et hygiène, le classement des hits à écouter quand vous vous faites beau. Et aujourd'hui, vous avez reconnu, voici Philippe Catherine avec Lingette-moi, numéro 1.
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Energy, si comme moi vous n'étiez pas présent au mariage de Louane et son chéri, vous allez pouvoir quand même voir les photos de leur moment de rêve, puisque Louane a posté quelques photos justement sur son Insta, ça dégouline d'amour. Louane, la voici, juste après Alex Warren sur Energy.

C'est cool de passer le jeudi après-midi avec nous sur Énergie. Moi c'est Jordan, ça va vous? Et que vous soyez en vacances ou au boulot, je vous gère la meilleure playlist de l'été. Plus de 30 minutes de Hit and Stop qui continue avec Bruno Mars et Mauvais Joe sur Énergie. 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
0: 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Et d'ici là, les numéro 1 continue de votre été avec Bad Bunny et Sound of Legends sur Énergie.
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0: C'est Jordan sur Énergie. À tout moment, je peux vous jouer la playlist Suprême Énergie.
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0: 25 000 euros qui débarquent sur le compte en banque d'un coup. Je pense qu'on est plus d'un à les vouloir. Ben, vous savez ce qu'il reste à faire. Capter ces 5 hits Énergie à la suite. Muse avec Night Shift Superstar. Gims avec Soleil. Offenbach, Four to the Floor. Suivi de Charlotte Cardin et The Way We Touch. Et enfin Shakira. Die, die. 39-37, dès qu'on les joue, soyez le premier décroché pour gagner. J'ai peut-être pas ça pour rien, puisque les deux premiers de la playlist, Muse et Gims, ça arrive pour le retour des plus de 30 minutes de hit non-stop sur Énergie.
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3: 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Et en première position aujourd'hui, j'ai envie de dire comme d'habitude, votre titre préféré, voici Philippe Catherine avec Lingette-moi.

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7: Okay. Plus de 30 minutes de Hit Non Stop, c'est reparti. Voici les deux premiers hits de la playlist Suprême Énergie. Voici Muse.

C'est Jordan sur Énergie. J'ai comme l'impression qu'on est en train de jouer la playlist Suprême Énergie. On vient de jouer les deux premiers, à savoir Muse et Gims. Là, c'est Offenbach. Si derrière, j'enchaîne Charlotte Cardin et Shakira, je vais vous refaire votre été en vous offrant 25 000 euros. Et si c'est le cas, soyez le premier décroché.

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Vous arrivez au meilleur moment. Charlotte Cardin, quatrième hit de la playlist Supreme Energy, le cinquième, le voici. Voici Shakira, Burna Boy, 25 000 euros maintenant pour le ou la première décrochée. C'est le moment d'appeler Energy au 39 37.

0: hit de la playlist Suprême Énergie. On a joué le tout nouveau Muse, Night Shift Superstar, Gims avec Soleil, Offenbach, Four to the Floor, Charlotte Cardin avec The Way We Touch et Shakira Burna Boy. Ça veut dire que c'est maintenant que je vais vous offrir les 25 000 euros de la playlist Suprême Énergie. On a notre commissaire de justice qui est là, qui a tout vérifié. Hop, on a la gagnante. J'ai envie de dire, allô, qui est là? Qui a été le premier ou la première décrochée au 39-37? Allô?
1: Oui, bonjour.
0: Salut, tu t'appelles comment?
1: Jessica,
0: tu viens d'où?
1: De Haute-Savoie.
0: De Haute-Savoie, tu viens de Douin, c'est ça?
1: C'est ça.
0: Eh ben, tu sais quoi, tu es en vacances, tu termines ta journée de boulot?
1: Non, je garde mes enfants.
0: Eh bien, tu sais quoi, à la maison, Jessica de Douin, je t'annonce que tu vas passer le meilleur été, puisqu'Énergie t'offre 25 000 euros!
1: Merci! Merci!
0: Content pour toi,
1: merci
0: Jessica.
1: Beaucoup.
0: C'est trop,
1: merci.
0: Trop bien. 25 000 euros cet été, il y a de quoi se faire plaisir.
1: Oh, c'est dingue. Ouais, trop.
0: Eh bien, je te souhaite de passer un très très bel été, Jessica.
1: Merci, toi aussi.
0: À très vite. Et vous, tu quittes pas, on va tout expliquer au Standard Energy.
1: D'accord.
0: Et la bonne nouvelle pour vous, c'est que la playlist Suprême Énergie sera de retour bientôt. En attendant, vous restez calés sur Énergie. On se fait plaisir avec le nouveau hit de Corneille et Vita sur Énergie. Dis-moi.

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Avec un gros hit Energy qui va vous donner envie de partir à Ibiza, voici Zara Larsson et David Guetta dans les plus de 30 minutes de hit non-stop, juste après Jungle IMA sur Energy. 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

Plus de 30 minutes de hit non-stop en ce moment sur Énergie avec Auria et Temper City, le groupe qui avant de cartonner aujourd'hui a bossé dans l'ombre. Ils étaient auteurs, compositeurs et producteurs pour pas mal d'artistes comme Dimitri Vegas. Mais maintenant, à eux le succès. Les voici, Temper City sur Énergie.

0: vacances, bel été, c'est Jordan sur Énergie. Et tiens, vous êtes pas sans savoir qu'il y a une grosse sortie ciné de prévue en fin d'année. Et comme moi, vous attendez peut-être avec impatience Avengers Doomsday qui sort en décembre. Et il y a une rumeur de dingue là, comme quoi Marvel inclurait dans son film Dazzler. Vous savez, c'est un perso des comics qui transforme l'énergie sonique en lumière. Et ce rôle apparemment serait pour Sabrina Carpenter. Et ben on va suivre ça. D'ici là, la hit numéro 1 de l'été continue. Voici Julien Lib et Mauvais Joe sur Énergie.
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0: on y retourne pour plus de 30 minutes de Hit Non-Stop sur Énergie. Hey! On profite de l'été avec Ariana Grande qui n'est désormais plus un cœur à prendre. Et ouais, fini le célibat pour elle. Elle va pas passer son été seule puisqu'elle sera en couple avec un de ses ex qui était danseur sur sa tournée Honeymoon Tour. À se remettre avec un ou une ex, c'est pas toujours positif. Hein. Espérons que ce soit pas le cas pour elle. Ariana Grande, la voici avec The Second Voice sur Énergie.
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Il a annoncé qu'il allait faire une pause dans sa carrière pour s'occuper de ses enfants. Et ça, c'est sympa. Ouais, il va être papa poule du coup. Ed Sheeran, le voici dans les plus de 30 minutes de Hit Non Stop qui continue avec aussi Shakira et Burna Boy sur Énergie.

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0: 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Les numéros à continuer avec celle qui a fait une apparition sur scène au concert de Jay-Z à New York. C'est Rihanna, la voici après Gims sur Énergie.
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0: C'est Jordan sur Énergie et pour les fans de e-sport, c'est l'événement en ce moment à Paris.
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0: Ouais, l'e-sport World Cup avec Énergie, la plus grande compétition qui s'est installée cette année à Paris, Porte de Versailles, avec les plus gros compétiteurs qui vont s'affronter sur les plus gros jeux. Justement, aujourd'hui, la compétition a monté d'un cran, puisque c'était les matchs à élimination directe sur League of Legends et tous les plus gros jeux. Autant vous dire que les plus de 2000 joueurs pros qui sont présents sur place ont eu la pression. Certains sont même déjà qualifiés pour les playoffs, comme la Carmine Corp, c'était tout à l'heure. Et on va continuer de vous faire vivre ça sur les réseaux d'Énergie. 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Ça se passe sur energie.fr pour tenter votre chance. De mon côté, je prépare les numéro 1 de l'été. Il y a Enrique Iglesias qui arrive après Riviera sur Énergie.
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À 19h, c'est Marine qui passe la soirée avec vous sur Énergie avec la hit list Énergie de l'été, les 40 plus gros hits à mettre dans votre playlist cet été. Avant ça, on se met bien avec un gros hit Énergie qui va vous faire remuer la tête dans la voiture. Voici Daddy Yankee, juste après Mauvais Joe, maintenant sur Énergie.

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on profite des vacances ici sur Énergie avec la hitlist Énergie de l'été, le classement des 40 hits à absolument connaître. Cherchez pas, ils sont ici sur Énergie. Avant de démarrer, un nouveau classement, bim, on se referait le petit réclap d'hier. Il était 3ème, c'est Mauvais Joe, le numéro 1 avant 22h sur Énergie.

0: 4, ça rend du taf avec énergie. Bah ouais, vous êtes peut-être dans votre voiture, ça rentre tranquillement. En tout cas, c'est cool, c'est jeudi, ça veut dire que demain, c'est le week-end. On profite ici sur Énergie avec le classement des 40 hits à absolument connaître, avec le récap d'hier, Shakira qui était numéro 1 avec Burna Boy qui arrive ici sur Énergie. Et on va démarrer un nouveau classement à la 40e place, This Is et Théodora. C'est la hit list Énergie et ça se passe ici.
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0: Eh ben ouais, si vous pensez à la clean list de Citéo Soins et Hygiène, le classement des hits à écouter quand vous faites le ménage, vous pensez forcément à Philippe Catherine. C'était Lingette-moi, numéro 1 du classement, et ça depuis des semaines.
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0: Les potes, vous allez pouvoir retrouver la team Énergie sur vos plages. 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En attendant, évidemment, on continue le classement des 40 hits à absolument connaître. C'est la hitlist Énergie de l'été, avec à la 37e place, comme hier, ça bouge pas, Olivia Rodrigo, et 36e, Charlotte Cardin, remix d'Offenbach sur Énergie.
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jusqu'à 22h. C'est le classement de la Hitlist Énergie, le classement des 40 hits à connaître, avec à la 30e place Alex Warren, qui a fait une surprise à sa chérie. Il a mis une photo d'ossier en plein New York. Allez voir sur son compte Insta, c'est hilarant. Il est 30e sur Énergie.

0: Énergie, je sais, like, il y a deux teams. Qui rentre peut-être du travail et puis celle qui est en vacances, peut-être en mode barbecue ce soir. Bah moi je vous accompagne Marine avec vous jusqu'à 22h avec le classement des 40 hits à absolument connaître, que des masterclass. C'est la hitlist énergie de l'été. On a la 27e place Canoë, 26e c'est Tame Impala, le numéro 1 avant 22h, ça se passe ici sur énergie.
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Énergie, je vous le dis, j'ai que des stars. 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C'est la hit list Énergie de l'été. On va continuer le classement avec Big Flo Oli, avec Picasso. Ils ont sorti une version acoustique sur TikTok. Allez voir, c'est très très stylé. Ils sont 25e de la hit list Énergie, le numéro 1 avant 22h.

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Joé doit filer Hyper Une Place de la Hitlist Énergie, le classement des 40 hits à absolument connaître. Hyper Une Place, mais pas dans mon cœur. Nous, on continue le classement avec Moment Important. Le top 20, elle est 20e, c'est Orien avec Soirée Mondaine sur Énergie.

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Gims à la 14e place. Gims qui sort encore un nouveau hit demain. Il a posté un petit extrait sur Insta. Allez voir, c'est très stylé. Nous, on continue le classement de la hitlist avec à la 15e place Tove Lo et Stromae sur Énergie.

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0: Énergie, je vous le dis, ce soir, on fait la fête ensemble. À partir de 22h, on ouvre le plus grand club du monde, Energy Extravadance, avec les plus gros hits, les plus grands DJ de la planète. Rendez-vous ce soir à partir de 22h. Préparez vos potes. Nous, on continue le classement des 40 hits à absolument connaître. C'est la hitlist Energy avec à la 12e place Farouko et Ugel qui gagne 4 places. Il est 11e sur Energy.
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qui gagne 2 places. Ils sont 6e de la Hitlist Energy, le classement des 40 hits à absolument connaître. On se rapproche un petit peu plus du premier. À la 5e place, ça bouge pas comme hier, c'est Riviera. C'est le son de l'été, reprise de Sean Paul. Montez le son, il est

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Énergie, ça y est, le classement de la hitlist Énergie de l'été, le classement des 40 hits à absolument connaître, touche à sa fin. On a le premier, c'est Mauvais Joe sur Énergie.

0: Énergie, les 22h, on y va.
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jusqu'à 2h du matin. Énergie, extravagance, que vous soyez au taf ou peut-être entre potes, on s'occupe de tout. Avec PRZ au platine ce soir, avec du Tame Impala, et là on est parti avec du Shakira sur Énergie. Let's go.

0: grand club du monde, Énergie Extravadance. On vous accompagne, que vous soyez entre potes, peut-être même au travail, avec PRZ au platine ce soir, avec The Second Voice qui arrive, Martin Garrix, Ed Sheeran. Bougez pas, ça se passe ici sur Énergie.
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ici sur Énergie. On est ensemble jusqu'à 2h du matin. On a ouvert le plus grand club du monde. C'est comme ça chaque soir de l'été, avec ce soir PRZ au platine, que vous allez pouvoir retrouver sur la tournée Énergie Extravagance avec Omer Vacances. Toutes les dates sont dispo directement sur énergie.fr. Nous, on vous accompagne, peut-être entre potes, en barbecue, peut-être même au travail. On va kiffer ici sur Énergie avec du The Second Voice, Moziman, Martin Garrix, Ed Sheeran. Montez le son, on est ensemble jusqu'à 2h du mat sur Énergie.

évidemment, vous accompagne au travail, tranquillement en vacances, avec PRZ au platine ce soir, avec évidemment que des masterclass. Bormine qui arrive, Riviera, ça c'est la reprise de Sean Paul, pour moi c'est le son de l'été, c'est une masterclass, il arrive ici sur Énergie, et on y va avec Ugel, montez le son, Énergie Extravagance, c'est jusqu'à

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C'est comme ça, chaque soir de l'été, Énergie Extravadance, le plus grand club du monde. On va continuer ici sur Énergie jusqu'à 2h du matin. Oui, c'est la folie. Ce soir, PRZ au platine jusqu'à minuit avec évidemment que vos hits préférés, Kungs, Tame Impala. On y va, c'est maintenant sur Énergie.

0: C'est comme ça chaque soir de l'été. Énergie Extravagance, de 22h jusqu'à 2h du matin. On fait la fête tous ensemble ce soir. PRZ au platine avec évidemment Cudit, David Guetta qui arrive. Il y aura aussi Another. Restez ici, c'est Énergie Extravagance.
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on est ici avec PRZ au platine ce soir. On va vous régaler. Énergie Extravagance, c'est comme ça chaque soir de l'été jusqu'à 2h du matin. PRZ ce soir, que vous allez pouvoir retrouver sur la tournée Énergie Extravagance avec Omer Vacances. Toutes les dates sont sur énergie.fr. Il nous régale ce soir avec du David Guetta, du Angèle, du Calvin Harris. Et là, c'est Another. Montez le son, ça se passe ici sur Énergie.

Oui, c'est une dinguerie. Et c'est comme ça chaque soir de l'été. Énergie Extravadance qui vous accompagne jusqu'à 2h du matin. On fait la teuf. Hein. Si vous êtes au taf, on fait la teuf. Si vous êtes en vacances, on fait la teuf. On fait la teuf jusqu'à 2h du matin avec PRZ au platine jusqu'à minuit avec du D6, du Théodora, Michael Jackson et évidemment Shakira, Clean Bandit. Montez le son, c'est Énergie Extravadance.

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0: C'est comme ça chaque soir de l'été, 22h, 2h du matin, Énergie Extravagance, le plus grand club du monde évidemment. C'était PRZ au platine et puis là ça continue Énergie Extravagance avec Naelec qui vous accompagne jusqu'à 2h du matin. Ça se passe ici sur Énergie.
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C'était Naelec au platine d'Énergie Extravagance. Je vous avais dit que c'était le plus grand club du monde. Bah ouais, on fait la fête comme ça chaque soir de l'été ici sur Énergie. On se retrouve tout à l'heure à partir de 22h. Et puis là, jusqu'à 5h du matin, c'est que des hits sur Énergie.